ses yeux. Ce salaud d'hiver, il éteignait le feu qui courait hier encore dans ce corps soudain là figé en bleu.

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2: L'ouest de la France, où les conditions météorologiques défavorables ne facilitent pas le travail des pompiers, des incendies d'ampleur inédite, dont les panaches se sont rejoints et les conséquences sont aussi bien environnementales que sanitaires. Dans ce journal également, des réactions partagées à Port-au-Prince après l'annonce par le Conseil électoral provisoire d'un potentiel retour aux urnes le 13 décembre prochain. Quand certains y voient une opportunité de tourner la page, d'autres imaginent mal l'organisation de scrutins dans un pays encore en proie à l'insécurité. Et puis, un détroit qui peut en cacher un autre, celui d'Ormuz, est largement perturbé, vous le savez, depuis quelques mois, en marge du conflit qui oppose l'Iran et les États-Unis. Et désormais, celui de Bab el-Mandeb est menacé. Les rebelles houthis du Yémen veulent empêcher les navires saoudiens de l'emprunter pour leurs exportations de pétrole. Le sud-ouest de la France et la région de Madrid en Espagne, toujours en proie aux flammes. Les situations ne semblent toujours pas s'améliorer en raison de conditions météorologiques propices à la propagation des incendies. Si on cumule les chiffres, on atteint plus de 300 000 personnes déplacées et les panaches de fumée des feux espagnols se sont joints ce week-end à ceux des feux de la région bordelaise. La qualité de l'air doit ainsi, selon les spécialistes, faire l'objet d'une surveillance particulière, car si les conséquences sont évidemment environnementales, elles sont aussi largement sanitaires. Explication avec Juliette Pietraszewski.
3: Des fumées qui se déplacent et avec elles des particules fines, du monoxyde de carbone ou encore de l'oxyde d'azote. Jean-Baptiste Renard, directeur de recherche au CNRS et conseiller scientifique de l'association Respire, suit de près les panaches de fumée provoqués par les incendies de Madrid et de la région de Bordeaux, désormais connectés.
4: Vu l'intensité des feux, il faut absolument suivre ce panache pour voir comment et où les particules vont se disperser. Si après on a un panache qui devient important, il va gonfler et puis il peut parcourir de très grandes distances. Donc effectivement, on va augmenter les concentrations.
3: Les feux de forêt engendrent une pollution de l'air 2 à 10 fois plus dangereuse que la pollution atmosphérique habituelle. Peuvent s'en suivre des complications de santé comme des problèmes cardiaques, des AVC ou à plus long terme des maladies respiratoires ou neurodégénératives. Et ce ne sont pas seulement les pompiers ou les riverains qui sont concernés, explique Jean-Baptiste Renard.
4: C'est parti.

0: électorale provisoire. Cette nouvelle étape est saluée par plusieurs citoyens dans la capitale, à l'image de Maudley Fertile, qui affirme qu'après des années de transition, le pays a besoin de dirigeants élus.
1: Nous-mêmes, comme citoyens, nous devons dire...
2: Je le dis en tant que citoyen, nous ne pouvons pas continuer à vivre dans une transition qui ne produit aucun résultat. Il faut que cette transition prenne fin et pour y parvenir, il faut organiser des élections.
1: Transition.
0: Même son de cloche du côté de cet autre électeur rencontré à Delma. Pour lui, le conseil électoral provisoire a déjà engagé plusieurs démarches qui témoignent de sa volonté d'organiser les élections.
3: À un certain niveau, oui. Parce que
4: à un certain niveau, oui. L'organisation des élections est possible. Depuis plusieurs mois, le conseil électoral provisoire n'a pas chômé. Il a posé un ensemble d'actions, notamment sur les plans techniques et administratifs.
3: Et organisation électorale.
0: Cependant, d'autres citoyens ont une autre lecture de la situation. C'est le cas du jeune militant Colson Anglade. Selon lui, l'organisation des élections passe d'abord par le rétablissement de la sécurité.
5: Pour qu'il y ait des élections dans le pays, il faut d'abord que la sécurité soit rétablie. Le Premier ministre ne peut pas organiser des élections parce qu'il n'a pas la volonté de le faire. Son objectif n'est pas d'organiser un scrutin, mais plutôt de consolider son pouvoir et de s'y maintenir.
0: Ce nouveau calendrier du Conseil électoral provisoire devra désormais se confronter à la dure réalité d'un pays où plusieurs communes et de vastes quartiers restent encore sous le contrôle de groupes armés. Peterson Luxama, Port-au-Prince, RFI.
6: Une troisième nuit consécutive sans frappes américaines sur l'Iran. Donald Trump laisse de la place aux négociations. Elles se poursuivent, annoncé hier l'ambassadeur des États-Unis à l'ONU, Mike Waltz. Rappelant tout de même que le président n'avait pas renoncé à la nouvelle escalade dont il a menacé la République islamique. Accalmie donc en Iran pendant qu'un autre front s'est ouvert entre l'Arabie Saoudite et les rebelles houthis du Yémen, alliés de Téhéran, qui tentent de perturber le détroit de Bab el-Mandeb devenu l'itinéraire de contournement du détroit d'Ormuz pour les exportations de pétrole saoudien. Conséquence, certains navires font machine arrière en mer Rouge. Les précisions de Jeanne Bartoli.
7: Des pétroliers qui quittent les côtes saoudiennes après avoir rempli leurs cuves et qui rebroussent chemin avant d'arriver vers le détroit de Bab el-Mandeb. Fait nouveau désormais, certains de ces navires opèrent même un changement d'itinéraire. Selon les données du site de suivi maritime Vortexa, cité par le Wall Street Journal, au moins 4 navires transportant du pétrole brut saoudien ont ainsi fait demi-tour la semaine dernière pour faire route vers le canal de Suez. Ce qui laisse entendre qu'ils pourraient ensuite emprunter le détroit de Gibraltar et contourner intégralement l'Afrique avant de faire route vers l'Asie, leur destination finale. Un contournement long, coûteux et qui n'est pas sans faille technique. Le canal de Suez est en effet trop peu profond pour certains pétroliers qui doivent décharger une partie de leur cargaison avant de l'emprunter. Du pétrole acheminé via un oléoduc parallèle au canal, puis de nouveau chargé sur le navire à partir d'un port égyptien en Méditerranée. Il n'empêche, selon le site Vortexa, le transit de pétrole par voie maritime via le canal de Suez a atteint son plus haut niveau depuis 2 ans et demi au cours des 3 premières semaines de juillet.
6: Jeanne Bartoli, et après ces nuits sans frappes américaines sur l'Iran, les marchés pétroliers reprennent des couleurs. Les cours sont en baisse. -5,5% pour le baril de Brent de la mer du Nord, porté à un peu plus de $91. L'actualité au Proche-Orient et Israël qui va autoriser une force de sécurité multinationale à entrer à Gaza. C'était l'une des propositions qui se trouvait dans le plan de paix proposé par Donald Trump pour l'enclave palestinienne. On appelle notre correspondant à Jérusalem, Michel Paul, dans le journal de 6h, temps universel, pour les détails. Par ailleurs, le Premier ministre israélien Benjamin Netanyahou est attendu ce lundi aux États-Unis. Il doit s'entretenir demain à Washington avec le président américain. L'auteur présumé de l'attaque de samedi soir lors de la marche des fiertés de Berlin, tué par la police de la capitale allemande hier soir, qui précise que le concerné aurait, lors d'une lourde intervention, couru vers les forces de l'ordre munies d'une arme blanche avant d'être abattu. L'attaque avait fait au moins un mort et une trentaine de blessés. Et puis, le combat des employés de l'entreprise Fibre Excellence pour garder leur travail en France. Le groupe est placé en redressement judiciaire depuis avril et la décision du tribunal de commerce est attendue ce lundi, alors que mardi dernier, les salariés ont pris le contrôle du site basé en Haute-Garonne. Ils demandent un coup de pouce de l'État, Pauline Fragonas.
8: Fibre Excellence produit près de 80% de la pâte à papier française et représente près de 10 000 emplois indirects. Roland Lescure, le ministre de l'économie, a donc promis d'accorder 100 000 millions d'euros d'aide à Fibre Excellence. Mais Cédric Cobert, le représentant CGT de Haute-Garonne, n'y croit pas. D'autant que la France est en partie responsable des difficultés de l'entreprise.
9: L'État a subventionné

0: très fortement la production d'électricité a incité à installer des chaudières biomasse. Et elles consomment du bois, ce qui fait que le prix du bois augmente.
1: Alors aujourd'hui, la menace d'une fermeture plane et risque de faire perdre à la France sa souveraineté dans la filière, en plus d'avoir à payer une sacrée facture.
0: Si demain, l'entreprise est liquidée, c'est 2 milliards d'euros de déficit dans la balance commerciale de la France. Rajoutez, hein, puisqu'aujourd'hui déjà, en année de fonctionnement des deux usines, la France importe chaque année 1 milliard d'euros de pâte à papier.
1: Sans compter les autres dépenses qu'entraînerait la fermeture des deux sites français.
0: 500 millions d'euros la dépollution des deux sites. L'État, s'il ferme les usines, c'est à lui qui reviendra la dépollution.
1: Et la responsabilité d'accepter d'importer de la pâte à papier d'autres pays comme l'Indonésie ou le Brésil, qui ne sont pas soumis aux mêmes normes environnementales et sanitaires.
2: Pauline Fragonas. Et puis lui rejoint des grands noms du cyclisme en tête du palmarès du Tour de France. Bernard Hinault, Jacques Anquetil, Miguel Indurain, Eddy Merckx. Et désormais, il faudra citer.
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2: France, mais aussi le Canada, l'Espagne, deux invités ce matin pour en parler. La colonelle de sapeurs-pompiers Claire Kowalewski et puis Pauline Villain-Carlotti, docteur en géographie, spécialiste des incendies de forêt. Avec elle, on va s'interroger sur la récurrence de ces incendies et la réponse à apporter au long terme. Bonjour Fabrice Le Grier.
3: Bonjour Andréane, bonjour à tous.
2: Gironde, Landes, Var, la France fait toujours face à plusieurs incendies donc ce matin.
3: Et le plus gros se trouve à une quinzaine de kilomètres de la métropole bordelaise. Il a parcouru 42 000 hectares et nécessité l'évacuation de 220 000 personnes. Une lueur d'espoir peut-être. La préfecture de Gironde ne signale pas d'évolution majeure ce matin après plusieurs jours de progression ininterrompue. Des incendies qui seront au cœur de plusieurs réunions aujourd'hui.
2: En Allemagne, le suspect de l'attaque perpétrée samedi soir à Berlin a été abattu hier.
3: Un individu identifié comme un jeune islamiste radicalisé, déjà connu des services de renseignement. Samedi soir, il avait foncé en voiture sur les participants à la marche des fiertés à Berlin, tuant une personne et faisant une trentaine de blessés. La capitale allemande où nous retrouverons notre correspondant.
2: Au Mali, l'ouverture aujourd'hui du procès du journaliste Chahana Takiou.
3: Figure de la presse malienne, emprisonné depuis près de deux mois, il sera jugé pour atteinte au crédit de l'État à travers l'institution judiciaire et ce après des propos tenus lors d'un événement officiel.
2: Et puis également dans ce journal, le Tour de France, il y a un cinquième sacre pour Tadej Pogacar.
3: Le Slovène qui entre encore un peu plus dans la légende du cyclisme. Nous reviendrons sur les temps forts de cette édition 2026 dans ce journal.
2: Les incendies qui ravagent la France au cœur d'une série de réunions aujourd'hui.
3: La première se tiendra dans deux heures maintenant au ministère de l'Économie, autour de la table des professionnels du tourisme, de l'énergie ou encore des assurances. Objectif, faire le point sur ces incendies dévastateurs, identifier les besoins prioritaires et assurer la continuité de l'activité économique dans les territoires touchés. Une autre réunion sur les impacts sur l'économie se tiendra cet après-midi, tandis qu'à 10h, Emmanuel Macron réunira tous les ministres concernés par cette crise. Au total, ce sont près de 115 000 hectares qui ont été dévastés par les flammes depuis le début de l'année en France. Plus de 13 000 départs de feu et 30 à 40 foyers qui sont encore combattus simultanément au quotidien. À l'image de la Gironde où l'on vient de vivre une cinquième nuit consécutive de lutte contre les flammes, la situation est globalement stable selon la préfecture ce matin. Pas d'évolution majeure à signaler après plusieurs jours de progression ininterrompue. Le gigantesque incendie qui a parcouru 42 000 hectares depuis mercredi se trouve à une quinzaine de kilomètres de la métropole bordelaise. 240 habitations ont été détruites. Près de 220 000 personnes ont dû être évacuées. Et des milliers de pompiers et militaires luttent comme ils le peuvent contre ce brasier. Des secours qui peuvent compter sur le soutien et l'aide d'agriculteurs notamment. Sarah Krakowicz.
4: Les pompiers se glissent au milieu des nuages de fumée pour tenter de contenir les flammes. L'eau utilisée est en partie transportée dans des citernes amenées par des bénévoles. Romain est en train d'en remplir une. Il vit à Andernos-les-Bains, à quelques kilomètres de l'incendie.
5: Pour se rendre utile, donc il y a eu des appels pour essayer de venir filer un petit coup de main de la mairie. Donc de suite, on a dit s'il faut aider, on est là. Hein.
6: Comment vous faites pour savoir quoi faire? Vous avez parlé avec les pompiers pour qu'ils vous expliquent un peu.
5: Alors, on croise des pompiers qui nous expliquent. Il y a des pompiers qui sont un peu désabusés, qui savent pas trop. On fait un peu comme on peut.
7: On est toujours sur la descente 6 avec des feux actifs.
4: Plus loin, Théo Hernandez, jeune agriculteur de la région, est sur place depuis 4 jours pour prêter main forte.
8: C'est usant, on dort 2-3 heures par nuit, très attaché à notre territoire et à notre patrimoine, donc bien évidemment que dès qu'on est disponible, on vient les aider. C'est triste et surtout on a l'impression que ça ne va jamais s'arrêter.
4: Face aux nombreuses reprises de feu liées au vent, toute aide semble la bienvenue. Depuis mercredi, 75 sapeurs-pompiers ont été blessés selon la préfecture de Gironde, qui demande aux agriculteurs qui souhaitent se mobiliser de le faire de manière encadrée. Sarah Krakowicz, Lège Cap Ferret, RFI.
3: Et un bilan qui, on vient de l'apprendre, vient de s'alourdir avec désormais 84 pompiers blessés. Des incendies qui ravagent aussi les Landes. Plus au sud, le feu de Biscarrosse est mieux contenu, mais toujours pas fixé. 3600 hectares ont brûlé, nécessitant l'évacuation de quelques 8000 personnes. La forêt des Landes, composée quasi exclusivement de pins, face à l'ampleur de la catastrophe, son modèle économique interroge. Gérée par une écrasante majorité d'acteurs privés, la zone est soumise à une exploitation intensive pour maximiser les rendements. Mais cette méthode crée des conditions propices aux incendies, fragilisant l'écosystème et notamment les sols. Nathalie Nollet est conseillère en environnement et membre du fonds de dotation Forêt en Vie.
9: Normalement, un sol forestier dans une ambiance forestière et dans un écosystème à différents étages, il reçoit pas plus de 3% du rayonnement solaire en direct. Tout le reste est filtré par les différents étages de végétation. Là, on est sur des sols qui sont déjà mis en lumière de façon plus importante puisque les pins ont quand même un couvert forestier qui est plus faible et qu'il n'y a quasiment pas de végétation dessous. Donc, on est déjà sur des sols qui sont exposés à des chaleurs plus importantes en règle générale que dans un écosystème forestier fonctionnel et diversifié. Et en plus, dans les Landes, si on prend le contexte des Landes, ce sont des sols qui sont déjà assez sableux, donc avec peu de retenue d'eau à l'intérieur, puisque c'est surtout le bois mort, l'humus, et puis un peu tous les micro-organismes qui fonctionnent dans le sol qui vont faire que le sol va contenir une certaine quantité d'eau. Le bois mort, quand il est au sol et qu'il est gorgé d'eau, il fait l'effet d'une éponge. En fait, il retarde l'avancée du feu.
3: Incendie dans les Landes, en Gironde, mais aussi dans le Var, où les pompiers sont parvenus à contenir les flammes.

0: Berlin est la ville de la liberté. Un hommage aux victimes de l'attentat perpétré samedi soir. Une femme a été tuée par une voiture bélier. 29 personnes ont été blessées. Après une journée de traque, le terroriste a donc été mis hors d'état de nuire. Berlin, où l'on retrouve David Philippot. Bonjour.
1: Bonjour à tous.
0: David, quels sont les derniers éléments ce matin ?
1: Parcelle 46 d'un jardin d'ouvriers à l'ouest de Berlin. C'est là, dans une maisonnette entourée d'un carré de pelouse, qu'Abdul Balout avait trouvé refuge à la suite d'une information fournie par son entourage. Les agents du SEK, une force d'élite de la police fédérale, l'ont encerclé en milieu d'après-midi. Les négociations échouent. Puis vient la riposte quand le suspect charge les agents avec une machette, celle avec laquelle il avait déjà agressé les fêtards en prenant la fuite. Une riposte en deux salves. Malgré une tentative de réanimation, sa mort est constatée à 18h34. Une mort qui n'éteint pas pour autant l'enquête sur l'attentat, sur d'éventuelles complicités, même s'il semble avoir agi seul. Son père, interviewé depuis le Liban par le magazine Spiegel, évoque le basculement de la petite délinquance vers l'islamisme, des conflits sur la longueur de sa barbe. Mais son fils de 21 ans n'a jamais pu adhérer pleinement à l'État islamique, car la famille Balout est chiite et non sunnite, comme l'organisation. Ce qui n'a pas empêché, comme le dit son père, un lavage de cerveau en règle.
0: David Philippot en direct de Berlin pour RFI.
2: Une troisième nuit consécutive sans frappe américaine sur l'Iran.
0: Aucune attaque signalée après deux semaines de bombardements massifs. Hier, l'ambassadeur des États-Unis à l'ONU a déclaré que Donald Trump laissait de la place pour des pourparlers à Téhéran, avec Téhéran. Pas d'attaque non plus de la part des Iraniens contre les intérêts américains dans les voisins du Golfe. Conséquence, des cours du baril de Brent en baisse ce matin, redescendant nettement sous la barre des $100 et même brièvement en dessous des $90. Toujours est-il que les prix à la pompe restent élevés. L'incertitude règne concernant la suite des événements, aussi bien pour les marchés mondiaux que pour ces automobilistes new-yorkais que Gwendal Lavina a rencontrés.
3: Sur cette route très fréquentée, deux stations-service se font face. Les prix sont identiques parmi les moins chers de New York. Le gallon d'essence, presque 4 litres, est vendu à $3,98, $1,30 de plus qu'avant la guerre. Monique garde donc l'œil sur le compteur du prix.
4: Je suis dégoûtée. Les Américains souffrent vraiment et c'est stressant. Je fais moins souvent le plein et je cherche la station la moins chère. Et puis j'essaye de prendre un peu plus les transports en commun, mais tout le monde ne peut pas le faire.
3: We don't have the luxury of that. C'est le cas de Martins, chauffeur de taxi qui fait le plein tous les jours. Depuis le début de la guerre, il gagne jusqu'à $400 de moins chaque mois.
5: C'est incroyable. Chaque jour, l'essence augmente de 2 ou 3 centimes. Mais le prix de nos courses est encadré, donc on ne peut rien faire. C'est notre salaire qui prend. C'est très dur.
3: À la pompe d'à côté, Daryl n'est pas très optimiste.
6: On n'a pas le choix, mais je ne sais pas combien de temps on va pouvoir tenir. Tout ça, c'est de la faute de Trump, et on ne sait jamais ce qui nous attend ensuite.
3: Selon un récent sondage, 46% des Américains déclarent que le prix de l'essence aura des conséquences sur leur vote lors des élections de mi-mandat en novembre. Gwendal Lavina, New York. RFI.
2: Au Mali, le procès du journaliste Chahan Attakiou va se tenir aujourd'hui.
0: Cette figure de la presse malienne est en prison depuis le 8 juin dernier. Il avait déclaré lors d'un événement officiel que la justice malienne contournait le droit de la presse pour emprisonner les journalistes. Poursuivi pour atteinte au crédit de l'État à travers l'institution judiciaire, il sera jugé devant le pôle judiciaire spécialisé contre la cybercriminalité. Et d'après ses proches, il aborde ce procès avec foi et sérénité, David Bachet.
7: Depuis son incarcération, il y a un mois et demi, famille et amis ont défilé en nombre pour lui rendre visite. À tous, Chahan Attakiou n'a cessé de répéter qu'il avait le moral très haut et que sa foi l'aidait à accepter la situation et à aborder son procès avec sérénité. Début juin, cette figure de la presse nationale avait déploré que les magistrats maliens ignorent superbement la loi sur la presse, se servant de la loi sur la cybercriminalité pour emprisonner des journalistes. C'est précisément ce qui lui est arrivé. Le procureur du pôle anti-cybercriminalité l'a emprisonné dans la foulée et inculpé pour atteinte au crédit de l'État à travers l'institution judiciaire. Fin juin, ses avocats ont demandé la libération provisoire du journaliste, invoquant son état de santé. Le procureur s'y est opposé. Chahan Attakiou souffre de diabète et de problèmes cardiovasculaires. Opéré il y a 3 ans, il est soumis à un suivi rigoureux. Notre principale préoccupation, c'est sa santé, confie avec anxiété un membre de sa famille. Une inquiétude partagée par ses confrères. salaires. Quant aux conditions d'exercice de leur métier, les journalistes maliens ne se font plus d'illusions. Après l'arrestation de Shahana Takiou, la maison de la presse avait dénoncé une atteinte flagrante et grave à la liberté d'opinion et de presse.
0: Et depuis le début de la transition, il y a près de 6 ans,

0: Le Mali a perdu 22 places au classement mondial de la liberté de la presse de Reporters sans frontières.
1: Tadej Pogačar s'installe encore un peu plus dans la légende du cyclisme.
0: Le Slovène qui a gagné son 5e Tour de France hier, le plus jeune coureur à remporter la mythique course à 5 reprises. La grande boucle qui a traditionnellement terminé sur les Champs-Élysées avant un passage par la butte Montmartre, comme c'est le cas depuis les JO de Paris en 2024. Une dernière étape remportée à l'arraché par le Néerlandais Mathieu Van Der Poel. Et un tour sans surprise une fois encore, largement dominé donc par Pogačar, mais d'autres ont aussi brillé durant ces trois dernières semaines. Alors, que retenir au final de cette édition 2026, Olivier Pron ?
2: Retenir que Pogačar est le roi du peloton, bien sûr, intouchable du début à la fin, supérieur en tout à sa main. 5 fois titré désormais, comme Anquetil, Merckx, Hino et Indurain avant lui. Phénoménal et propre, jusqu'à preuve du contraire. Retenir que Remco Evenepoel, le Belge, fait un sacré beau dauphin, même après de 7 minutes de Poggi et sans Vingegaard qui a chuté à l'entame de la 3e semaine. Constater aussi sur ce tour que la nouvelle génération est là, prête à la bagarre. Le Mexicain Isaac Del Toro, 22 ans, 3e et meilleur jeune, juste devant Paul Sexas. Le Français, 4e pour son premier Tour de France. À 19 ans, on n'avait pas vu ça depuis près de 100 ans. Rendez-vous est pris pour l'avenir. Le Lyonnais à l'étoffe. Retenir aussi que 3 Français figurent dans le top 10. Sexas, donc, Martinez, 5e, Jegat, 10e. De quoi faire oublier ou pas que pour la 3e fois de l'histoire du Tour, soit 123 ans, aucun tricolore n'a remporté d'étape. Ne pas oublier que le roi des Alpes et des grimpeurs est Richard Carapaz.
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0: Portugal et au Te Amo à la découverte des traditions et cultures portugaises. Bon dia a todos, je m'appelle Liseane. Dans cette chronique, nous allons découvrir l'histoire du Portugal, ses traditions, ses croyances et tout ce qui fait du pays ce qu'il est aujourd'hui. Excellente écoute! Connaissez-vous ce mot portugais qui ne se traduit dans aucune langue? Le mot est saudade. Il est intraduisible mais a une énorme valeur auprès des Portugais. Saudade désigne un sentiment profond de manque, de nostalgie et de mélancolie, souvent accompagné d'un plaisir doux, amer, lié au souvenir de ce qui est perdu, lointain ou inaccessible. Il exprime la douleur de l'absence mais aussi la beauté du souvenir et parfois l'espérance du retour. Mais avant tout, nous allons voir comment il a été créé. Ce mot vient du vieux portugais soidade ou suidade, eux-mêmes issus du latin vulgaire solitas, solitude en français. Dès le XVIe siècle, il est apparu dans la poésie de Luís Camões, le grand poète national portugais. Saudade est l'essence même du fado, le chant traditionnel portugais, né dans les quartiers populaires de Lisbonne, dont nous avons déjà parlé dans une précédente chronique. Le fado exprime cette nostalgie du passé, l'amour perdu, la fatalité du destin, tout cela accompagné de douceur et de résignation. Mais alors pourquoi les Portugais sont-ils autant attachés à ce mot? Au fond, saudade correspond à une philosophie typiquement portugaise. Reconnaître que le bonheur est éphémère, accepter que le passé ne reviendra pas, mais trouver de la beauté dans cette perte. Il permet de donner un nom à une émotion très subtile, difficile à exprimer autrement, c'est un mélange de nostalgie, de mélancolie, de désir et parfois même d'espoir. Tout simplement, saudade offre une manière d'accepter et de vivre la douleur du manque sans le nier ni la refouler. Il fait partie de leur façon de voir la vie entre tristesse et espoir. C'est une forme de résilience et ça les permet d'avancer. En conclusion, dans cette chronique, j'ai parlé du mot saudade qui est spécial aux yeux des Portugais. Ils parlent de sentiments quand quelqu'un ou quelque chose manque. Ce mot les aide à vivre cette tristesse en gardant le souvenir vivant. C'est une façon pour eux de rester proche des gens et des moments qu'ils aiment. C'était la chronique Eu Te Amo 100% Portugal, à retrouver sur le SoundCloud et radiotemps.com.
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On ouvre cet agenda estival par le Festiquille au Monastère, la Coupe de France de jeux de quilles de 8, le sport traditionnel aveyronnais. C'est aujourd'hui, à partir de 16h, il y a une initiation aux quilles de 8 et aux quilles au maillet par les instructeurs fédéraux. 19h, compétition quart de finale de la Coupe de France de quilles de 8 au domaine de Combelles. Demain, mardi, et comme tous les mardis, rendez-vous au musée Soulages pour la visite urbaine sur les pas de Pierre Soulages. Le départ se fait dans le hall du musée Soulages avant de traverser le jardin du Foirail et de poursuivre par la rue Combarel avec un arrêt devant la maison natale de Pierre Soulages. L'itinéraire reprend jusqu'au musée Fenaille pour admirer les statues menhirs avant de prendre le chemin du retour en passant par la cathédrale de Rodez. La visite se terminera dans les salles du musée Soulages. Chaque étape sera l'occasion d'évoquer les éléments qui relient Pierre Soulages à Rodez et de comprendre comment ils ont eu un impact sur sa démarche artistique. Visite sur les pas de Pierre Soulages, c'est tous les mardis à 16h30, ça dure environ 2h15, pour 6€ en complément du billet d'entrée du musée Soulages et pensez à réserver sur le site musée-soulages-rodez.fr. Je vous souhaite de passer une très belle journée à l'écoute de Radio Temps Rodez.

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0: L'interview d'aujourd'hui avec Morgane de Mohamijou, elle est aussi présidente de l'association Le Bal des Créateurs. Elle vient nous parler justement de ce fameux Bal des Créateurs, le Bal du Bal des Créateurs, prévu ce samedi 1er août à la Prairie du Monastère. Alors j'ai une première question, pourquoi le Bal des Bals du Bal des Créateurs ?
1: Parce que notre boutique s'appelle Le Bal des Créateurs et on a eu envie de faire un marché convivial qui change un peu. Et donc du coup, ça s'est avéré être une évidence de faire le bal du bal.
0: Et c'est un très bel événement pour rencontrer des artisans locaux, des créateurs, des créatrices, des artistes de tout genre. Est-ce que tu peux nous en dire un petit peu davantage ? Qui sera sur les lieux ce jour-là ?
1: Alors en fait, c'est des artisans locaux qui ont gravité autour du bal des créateurs. Donc des anciens, des invités du mois et des actuels. Donc il y aura de la céramique, des illustrations, des créations couture, mode et maison, des bijoux, de la maroquinerie cuir et textile, et aussi des savons et cosmétiques naturels. Mais en plus, comme c'est un bal, on va faire venir des artistes musicaux pour égayer tout ça et que ça fasse vraiment guinguette comme on a envie de
0: comme
1: de
0: on
1: le
0: les
1: faire.
0: Aime.
1: Voilà.
0: Vous faites les choses avec amour, avec vos petites mains. Oui. Donc c'est aussi l'occasion aussi d'encourager les artisans, nos artisans locaux. C'est très important aujourd'hui, surtout en cette période délicate, difficile.
1: Ah oui, bah oui, pour nous, c'est valoriser notre artisanat, c'est vraiment très important. Déjà, en Aveyron, on a cette chance, c'est qu'on est quand même bien épaulé. On nous aide pas mal, l'artisanat est très valorisé, donc on continue.
0: Et pour en revenir à cette fameuse guinguette musicale, qu'est-il au programme ?
1: Alors déjà, c'est à la Prairie du Monastère, donc l'année dernière, c'était déjà là. Ils nous ont laissé une belle place autour de leur table. Donc c'est vraiment un lieu où on peut manger, boire un verre, écouter de la musique du coup. Et ensuite, on a plusieurs petits concerts. Comme l'année dernière, on aura Joy, donc guitare-voix, qui est très doux, très, très chouette, qui nous fera le plaisir de faire plusieurs représentations. Et cette année, on innove avec un mec à l'accordéon. C'est son vrai nom.
0: C'est vrai, je pensais que c'était vraiment un mec à l'accordéon.
1: Non, non, c'est
0: okay.
1: Son...
0: Magnifique.
1: Ouais, j'adore. Qui, du coup, lui aussi fera plusieurs passages, donc entre 10h et 19h, et qui clôturera le bal par un concert. Donc,
0: Peu près à quelle heure ?
1: Ben, on aimerait viser 20h, 21h, pour que le but aussi, c'est que nous, on ait le temps de ranger pour pouvoir profiter.
0: Et d'autant plus qu'il va y avoir une déambulation dans les rues de Rodez la semaine de l'ouverture du bal.
1: Et oui, parce que l'année dernière, on avait eu le plaisir d'avoir Monsieur Zanzibar, donc avec son orgue de Barbarie. Cette année, on lui a proposé de faire notre promo sur le marché, donc le samedi et le mercredi. Donc pendant ce temps-là, nous, on va tracter et parler du bal. Et lui, du coup, il nous accompagne tout en musique. Et ça fait un petit clin d'œil à l'année dernière. Et on le remercie parce que il a fait un beau geste sur cet événement-là.
0: On le rappelle, samedi 25 et mercredi 29 juillet.
1: Oui.
0: C'est ça, sur le marché
1: Rodez.
0: De Rodez. Petite question sur le public. On imagine que, bien sûr, le public familial et tous les publics sont les bienvenus ce jour-là.
1: Ah oui, bien sûr. Ce qu'on a remarqué l'année dernière, c'est que selon la tranche horaire, c'est pas le même public. Du coup, ça coule, c'est chouette, il y a vraiment de tout.
0: Ça commence à quelle heure à peu
1: près ? Ça commence à 10h. Cette année, on a voulu essayer. Donc 10h, en plus maintenant à la Prairie du Monastère, le midi, ils font des services. Donc on se dit que ça peut être...
0: Il y a de quoi manger, de
1: ouais,
0: quoi boire,
1: oui, oui,
0: très
1: oui.
0: Bien. Restauration sur place, de 10h à peu près jusqu'à 20h, 21h.
1: On a mis 20h.
0: Très bien.
1: Voilà, mais si on voit que ça plaît, on peut faire un peu plus tard.
0: 20h plus si affinité.
1: Comme ça, on peut aller profiter justement avec les gens en allant danser avec eux.
0: Et pour l'entrée, est-ce qu'elle est tarifée ?
1: Ah bah non.
0: Bien sûr que non.
1: Non, l'entrée, oui, est gratuite, évidemment. C'est vraiment... c'est un marché, quoi.
0: Est-ce que, bon, je sais que, encore une fois, c'est un peu tôt pour en parler, mais est-ce que tu peux d'ores et déjà nous teaser un petit peu le bal des créateurs de décembre prochain ou c'est encore trop tôt ?
1: On a des pistes. C'est vrai que pour décembre, on va faire comme l'année dernière. On va faire une sorte de calendrier de Noël où chaque client à partir d'un certain montant d'achat, peut piocher une boule et donc gagner. Tous les coûts sont gagnants. Donc gagner des créations ou des bons d'achat. Enfin voilà, il y a plein.
0: Dans tous les cas, c'est gagnant.
1: C'est gagnant.
0: Et ça, on aime bien.
1: Et oui.
0: La DA du bal des créateurs a changé cette année, tout en gardant aussi quelques petites pistes de celles de l'année dernière. Est-ce que tu peux nous en dire un petit peu davantage sur cette jolie affiche qu'ils proposaient?
1: Alors, cette affiche, elle a été créée par Audrey de Auberia et on a changé notre logo. On n'a pas encore communiqué dessus, on voulait le sortir pour le bal. Et le logo a été créé en binôme avec Audrey donc de Auberia et Daniel Burguion, notre nouvelle vitrailliste qui vient d'arriver au bal. Évidemment, pas d'IA.
0: Bien évidemment, et ça fait plaisir, hein, parce que l'IA est partout en ce moment. Merci beaucoup pour cette magnifique affiche, vraiment très très belle. Merci Morgane pour toutes ces informations.
1: Merci
0: Morgane, on rappelle que tu es créatrice, donc bien sûr de Moham Bijoux, mais aussi présidente de l'association Le Bal des Créateurs qui organise pour cette deuxième édition le bal du bal des créateurs. C'est samedi 1er août à la Prairie du Monastère. Plus d'informations, en l'occurrence, sur tourisme-aveyron.com. Merci Morgane.
1: Merci Alam.

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village. Ouais, on essaie de montrer qu'on est là, mais enfin, on attend surtout qu'ils fassent le premier pas parce que c'est vrai, c'est pas tellement nous qui faisons le premier pas.

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2: Région de Madrid.
3: Les soldats du feu mobilisés jour et nuit pour venir à bout d'incendies dévastateurs qui ont contraint des centaines de milliers de personnes à fuir. Elles qui doivent et qui peuvent compter sur la solidarité de celles et ceux qui les accueillent. Israël ouvre la voie à l'entrée dans la bande de Gaza d'une force internationale de stabilisation. 200 soldats pourraient être déployés, dont des Marocains et des Ougandais. Une initiative validée par Benjamin Netanyahou à quelques heures de son entretien avec Donald Trump. Il aura duré 16 ans. Le TPS prend fin aujourd'hui, sur volonté du président américain. Le TPS, ce statut de protection temporaire accordé aux Haïtiens basés aux États-Unis. Et puis le portrait de Fawzi Lekja, architecte de la réussite du football marocain à l'international et peut-être futur chef du gouvernement.
4: Le Premier ministre espagnol rappelle que les incendies d'ampleur inédite sont liés aux activités humaines.
3: Responsable du dérèglement climatique qui, lui, favorise le départ et la propagation des feux, il faut un grand pacte d'État face à l'urgence climatique, dit Pedro Sanchez, alors que plus de 100 000 personnes ont été contraintes d'évacuer dans la région de Madrid, également dans les provinces voisines d'Avila et de Tolède. Près de 80 000 hectares y sont partis en fumée en quelques jours. Et le combat des pompiers se poursuit ce matin. La solidarité aussi, puisqu'il faut accueillir les réfugiés. Illustration à Villamanta, au sud-ouest de la capitale, où un complexe sportif a été transformé en centre d'accueil. Notre envoyée spéciale, Alice Froussard, s'y est rendue. Reportage.
5: Dans ce petit gymnase municipal de Villamanta, où s'entassent près de 200 évacués des villages voisins touchés par les incendies, il y a bien la protection civile, la Croix-Rouge, qui propose des repas. Mais le gros de la solidarité vient des habitants du village.
6: Merci beaucoup, vraiment. Allez, on applaudit cette dame.
5: C'est une voisine qui vient d'apporter une dizaine de plats chauds qu'elle a cuisinés. Derrière, une volontaire, Monica, 29 ans, offre des bouteilles d'eau aux déplacés.
7: En gros, tous ceux qui apportent leur aide sont des habitants du village. Ils se donnent à fond. On fait des tours. Il y a des gens qui arrivent dès 6 heures du matin, d'autres qui repartent à minuit, 1 heure du matin.
5: Les villages évacués sont à 8 km. Tout le monde aurait pu être à leur place, dit-elle.
7: Il y a des gens qui n'ont même pas de vêtements. Alors on fait le tour du village, on a récupéré des habits auprès des autres habitants et on fournit tout ce qu'on peut aux voisins qui sont sans domicile.
5: Et souvent, explique Esther, 17 ans, c'est le soutien émotionnel qui compte le plus.
8: Parce que nous voyons des familles en pleurs. J'ai même pris en charge une femme qui avait simplement besoin d'un câlin parce que cette situation la dépassait. On fait tout cela avec le cœur. Nous sommes des bénévoles engagés, prêts à aider partout où c'est nécessaire.
5: Relais assez volontaire à tous ces habitants de Villamanta. Ce dimanche, c'était le roi Felipe VI et son épouse Laetitia qui rendaient visite aux déplacés. D'un clin d'œil, Monica montre un homme âgé au fond et le précise, le seul moment où elle l'a vu sourire en 4 jours, c'était quand il parlait avec la reine. J'en avais les larmes aux yeux, conclut-elle. Alice Froussard, Villamanta RFI.
4: Solidarité de mise également dans le sud-ouest de la France, Nemo, pour les plus de 220 000 déplacés.
3: Dans les départements des Landes et de la Gironde, là-bas 42 000 hectares ont été brûlés, 2500 pompiers, 1500 militaires, 1200 policiers mobilisés dans ce combat qui se poursuit, même si la situation est jugée globalement stable ce matin par la préfecture. Le gouvernement, lui aussi, se veut impliqué. Ce matin, avant le Conseil des ministres, une première réunion est prévue à Bercy, dans un peu moins d'une heure, avec les acteurs économiques. Puis Emmanuel Macron présidera une cellule interministérielle de crise. Raphaël Delvolvé.
9: Traditionnellement, pour le dernier Conseil des ministres avant la pause estivale, l'ambiance est plutôt décontractée à l'Élysée. Mais cette fois, elle sera lourde et les mines graves, en particulier pour les ministres. En première ligne, Sébastien Lecornu, le chef du gouvernement, qui avait présidé les deux premières cellules de crise. Le ministre de l'Intérieur, Laurent Nunez, dont les remontées d'informations seront scrutées par le président Macron. Autre ministère impliqué, celui des armées, de l'écologie et désormais de l'économie, Roland Lescure entre en scène cette semaine avec 2 réunions de crise prévues ce lundi avec les acteurs économiques touchés. Face à cette situation historique, la politique n'est évidemment pas reléguée au second plan. En période préélectorale de surcroît, les oppositions ne cessent de mettre la pression ces derniers jours en critiquant allègrement l'exécutif qui, lui, jusque-là, veut montrer son sérieux et sa gravité, mais aussi, surtout s'agissant d'Emmanuel Macron, lancer un appel à l'unité des Français qui, pour beaucoup en vacances, s'inquiète de plus en plus des canicules à répétition et de ces méga-feux auxquels il commence à s'habituer.
3: Et leurs inquiétudes, merci Raphaël Delvolvé, eh bien, pourraient se vérifier dès demain. Un quatrième épisode caniculaire attendu, notamment dans le sud de la France, où le mercure pourrait grimper jusqu'à 40 par endroit.
4: Et on sera en Gironde, un presse-journal avec notre invité, la colonelle de sapeurs-pompiers Claire Kowalski. Rendez-vous 8h20 à Paris. L'Iran épargné par des frappes américaines pour la troisième nuit consécutive.
3: Donald Trump laisse place aux négociations. C'est en tout cas ce qu'a affirmé Mike Waltz, l'ambassadeur des États-Unis à l'ONU, précisant tout de même que le président n'avait pas renoncé à la nouvelle escalade dont il a menacé la République islamique.
4: Donald Trump qui s'entretiendra demain avec Benjamin Netanyahou.
3: Oui, déplacement sous très haute tension pour le premier ministre israélien, attendu dès aujourd'hui aux États-Unis. Il aurait affirmé vouloir résister aux pressions de Washington qui réclame un retrait de l'armée de Gaza, du Liban et de la Syrie, mais a aussi validé le cadre légal pour l'envoi d'une force internationale de stabilisation dans l'enclave palestinienne. Bonjour Michel Paul.
10: Bonjour Nemo, bonjour à tous.
3: Alors est-ce une véritable concession diplomatique ou une simple manœuvre tactique avant d'affronter l'allié américain ?
10: Oui, en marge des discussions sur l'Iran, la veille de ses retrouvailles avec Donald Trump, eh bien, on peut parler du fait que Benjamin Netanyahou pose un geste fort. Le cabinet de sécurité israélien a validé le cadre légal ouvrant la porte à une force internationale de stabilisation à Gaza. L'approbation du cabinet marque une première implication officielle d'Israël dans le mécanisme international destiné

0: des garanties à l'alliance américaine. Israël conserve toutefois une ligne rouge stricte. L'armée maintient sa présence sur le terrain et aucun retrait supplémentaire ne sera concédé, affirme-t-on ici, tant que le Hamas ne sera pas totalement désarmé.
1: Michel Paul, correspondant de RFI à Jérusalem.
2: Un retour aux urnes envisagé en Haïti.
1: C'est en tout cas le souhait du Conseil électoral provisoire qui, ce week-end, a présenté au gouvernement un nouveau calendrier pour l'organisation de scrutins. La date du 13 décembre est évoquée pour le premier tour de la présidentielle et des législatives avec des résultats potentiellement publiés début mars 2027.
2: Haïti, où pourraient faire leur retour des centaines de milliers de personnes.
1: Menacées à partir d'aujourd'hui d'expulsion aux États-Unis. Ce lundi marque en effet la fin du TPS, ce statut de protection temporaire qui permettait aux Haïtiens de pouvoir travailler et de ne pas être renvoyés vers un pays gangréné par plusieurs crises. Retour sur l'histoire de ce statut particulier avec François-Damien Bourgerie.
3: Lorsque Barack Obama accorde le TPS aux Haïtiens en janvier 2010, le pays vient d'être frappé par un séisme dévastateur. Près de 300 000 morts, autant de blessés et plus d'un million de sans-abri. Cette protection est alors censée ne pas excéder 18 mois et à l'époque, Washington estime qu'il pourrait être entre 100 et 200 000 à en bénéficier. Mais les crises se succèdent, épidémie de choléra, ouragan, instabilité politique, puis violence des gangs. Résultat, 16 ans plus tard, le TPS est toujours en vigueur. Donald Trump a pourtant bien essayé de le supprimer lors de son premier mandat, mais sa décision a été contestée devant les tribunaux, offrant un sursis aux bénéficiaires avant d'être annulé par Joe Biden à son arrivée à la Maison-Blanche. La deuxième tentative du président républicain aura finalement été la bonne. Annoncée en juillet 2025, la révocation du TPS a été validée le 25 juin dernier par la Cour suprême. Ils sont désormais quelque 330 000 Haïtiens à risquer l'expulsion.
1: François-Damien Bourgerie.
2: Une entrée en lice plus que réussie pour les Lions de l'Atlas à la Coupe d'Afrique des Nations de football.
1: Une démonstration à domicile face au Kenya, 4 buts à 0 pour les doubles vice-championnes d'Afrique. Et l'un des artisans de la réussite du football marocain depuis quelques années, c'est Fawzi Legja, le président de la fédération, qui semble avoir d'autres idées en tête. Il a officiellement rejoint ce week-end le PAM, le Parti Authenticité et Modernité, pourrait se présenter aux législatives de septembre et viserait le poste de chef du gouvernement. Le portrait de Fawzi Legja signé Mathias Reynal à Casablanca.
4: Président de la Fédération Royale Marocaine de Football depuis 2014, mais aussi ministre délégué chargé du budget depuis 2021, Fawzi Legja cumule les titres, fonctionnaire de carrière. Ce technocrate a grimpé les échelons au sein du ministère des Finances. En intégrant le PAM, il plonge ainsi pour la première fois dans l'arène politique. À 56 ans, il fait même figure de favori, selon les observateurs, pour occuper la fonction de chef de gouvernement. Alors que le pays vote le 23 septembre pour des législatives, il pourrait compter sur sa popularité pour être élu, lui qui est considéré comme l'un des principaux artisans des récents succès du foot marocain. Le parti Authenticité et Modernité qu'il a rejoint ce week-end est une formation en perte de vitesse. L'arrivée de Fawzi Legja au PAM rebat les cartes du paysage politique à 2 mois des élections. En captant toute l'attention médiatique ces dernières semaines, il a permis de relancer, au moins dans la presse, l'intérêt pour ce scrutin, tandis que le chef de l'exécutif sortant, Aziz Akhannouch, est très impopulaire et que plane le risque d'une abstention record. Mathias Reynal, Casablanca. RFI.
2: Le Brésil convoque l'ambassadeur argentin.
1: Oui, après des propos jugés offensants du président Javier Milei, notamment envers son homologue Lula. Un peu plus tôt, le président d'extrême droite avait, lors d'un déplacement à Sao Paulo, qualifié Lula de voleur, sans toutefois le nommer. Dans le même temps, il a accusé le Mexique, le Parti démocrate américain et le Brésil d'avoir financé une campagne anti-argentine.
2: Le Brésil, Nemo, s'ouvre ce lundi la conférence internationale sur le sida.
1: Et au centre des préoccupations, les coupes budgétaires constatées depuis quelques mois à l'international et qui ont forcément des conséquences graves pour lutter contre la maladie dans certains pays. Martin Bernard à Sao Paulo pour RFI.
5: Une fois de plus, le Brésil veut montrer l'exemple en matière de lutte contre le sida. Chute de la mortalité à moins de 10 décès pour 100 000 habitants, fin de la transmission du virus de la mère à l'enfant et progrès en matière de prévention et de dépistage. Dravio Barreira, directeur du programme sida au ministère brésilien de la Santé, présente les enjeux de cette réunion.
6: Il va y avoir certains thèmes clés. La question du financement, évidemment, qui découle de la grande crise internationale. La question de la prévention par injection et la question de la stigmatisation qui a toujours plané autour de la question du VIH. Car même si l'on enregistre des progrès

0: En matière biomédicale, on n'avance pas au niveau culturel. Les populations les plus vulnérables continuent d'être l'objet de discrimination.
1: Le docteur Barrera affirme que la question du financement constitue une véritable barrière pour les pays en voie de développement qui auraient du mal à s'inspirer du modèle brésilien.
0: La crise de financement causée par le gouvernement américain n'atteint pas le Brésil comme elle atteint les pays africains ou d'Asie.
1: Le gouvernement brésilien dépend en effet beaucoup moins de l'aide extérieure et notamment de celle des États-Unis pour mener son propre combat contre le sida. Martin Bernard, Sao Paulo, RFI.
2: Il est 3h13 à Sao Paulo.
3: Et 8h13 à Paris et à Bordeaux. Merci Nemo en piste. Dans 5 minutes, on parle des incendies en France et notamment ceux qui ravagent en ce moment les abords de Bordeaux. On sera en ligne avec Claire Kowalewski, colonel de sapeurs.
4: 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Un demi-siècle d'histoire, de secrets et d'architecture, et ce sont vos questions qui font l'émission. Pour y répondre, nous recevons des experts et des expertes. Marie Ferré, directrice du patrimoine culturel de Rodez Agglomération, Anne Baron, chef de projet culturel pour le Pays d'Art et d'Histoire, et Aurélien Pierre, directeur des musées Fenaille et Denis Puech. Voyagez à travers les siècles et venez percer les secrets de la cathédrale de Rodez.
5: Et pour cet épisode du jour, bonjour Marie, directrice du patrimoine culturel pour Rodez Agglomération.
6: Bonjour.
5: Pourquoi n'y a-t-il pas d'entrée à l'avant de la cathédrale de Rodez, donc place d'armes ?
6: Il est certain que lorsque l'on arrive devant la façade occidentale de la cathédrale, quelque chose surprend immédiatement. Elle n'a pas du tout l'allure que l'on attend habituellement d'une grande cathédrale gothique. Car dans la plupart des cathédrales, cette façade, la façade principale, constitue la grande vitrine du monument. C'est elle qui accueille les fidèles, qui impressionne les visiteurs et qui affiche un peu toute la richesse du programme architectural et sculpté. Dans le gothique, par exemple, du nord de la France, la façade occidentale est conçue comme une véritable déclaration monumentale, avec ses tours, les sculptures, les grands portails. On est habitué à voir ces façades rythmées, généralement par trois portails majestueux, et qui ouvrent symboliquement l'édifice sur la ville. Mais à Rodez, il n'y a pas cela. Pas de vaste portail central, pas de façade richement ouverte sur la ville. Au contraire, elle paraît presque fermée, aveugle, et ce n'est pas dû au hasard. Lors de la construction de la cathédrale, cette partie spécifique dépasse l'enceinte de la ville. Elle se trouve donc directement intégrée au système de défense de la ville. Sa façade doit alors répondre à une double fonction, religieuse bien sûr, monumentale, mais aussi militaire. C'est ce qui explique son allure massive, ses ouvertures limitées et même la présence de canonnières, qui n'est pas vraiment un vocabulaire que l'on retrouve généralement sur les cathédrales. Donc d'une certaine manière, cette façade, elle participe à la protection de la ville et la conséquence, est tout à fait étonnante. La cathédrale de Rodez, donc, ne possède pas d'entrée occidentale. Une situation particulièrement rare lorsque l'on connaît l'architecture des grandes cathédrales gothiques. On l'a vu. Et ce qui est intéressant, c'est que d'autres villes confrontées au même problème ont fait des choix complètement différents. Au Mans, par exemple, la cathédrale s'agrandit et on décide simplement de reconstruire la muraille un petit peu plus loin. Du coup, l'édifice vit sa vie, se développe sans contrainte particulière et la muraille est juste déplacée. À Narbonne, en revanche, la solution retenue est tout autre. Plutôt que de déplacer les remparts, on réduit la longueur de la nef de la cathédrale pour qu'elle puisse prendre place entre le transept et la muraille existante. Alors qu'à Rodez, donc, on franchit la muraille. Et ça, c'est tout à fait original. La nef déborde au-delà du mur de défense et s'étend à l'extérieur de l'enceinte. Une décision qui était tout de même audacieuse, mais qui va avoir une conséquence directe, donc, sur l'édifice. Et c'est précisément cette singularité qui fait aujourd'hui l'originalité de la cathédrale ruthénoise.
5: Merci Marie.
6: Merci à vous.
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On ouvre cet agenda estival par le Festiquille au Monastère, la Coupe de France de jeux de quilles de 8, le sport traditionnel aveyronnais. C'est aujourd'hui, à partir de 16h, il y a une initiation aux quilles de 8 et aux quilles au maillet par les instructeurs fédéraux. 19h, compétition quart de finale de la Coupe de France de quilles de 8 au domaine de Combelles. Demain, mardi, et comme tous les mardis, rendez-vous au musée Soulages pour la visite urbaine sur les pas de Pierre Soulages. Le départ se fait dans le hall du musée Soulages avant de traverser le jardin du Foirail et de poursuivre par la rue Combarel avec un arrêt devant la maison natale de Pierre Soulages. L'itinéraire reprend jusqu'au musée Fenaille pour admirer les statues menhirs avant de prendre le chemin du retour en passant par la cathédrale de Rodez. La visite se terminera dans les salles du musée Soulages. Chaque étape sera l'occasion d'évoquer les éléments qui relient Pierre Soulages à Rodez et de comprendre comment ils ont eu un impact sur sa démarche artistique. Visite sur les pas de Pierre Soulages, c'est tous les mardis à 16h30, ça dure environ 2h15, pour 6€ en complément du billet d'entrée du musée Soulages et pensez à réserver sur le site musée-soulages-rodez.fr. Je vous souhaite de passer une très belle journée à l'écoute de Radio Temps Rodez.

0: témoigner gratuitement et de façon anonyme dans leurs questionnements sur la vie affective, relationnelle et sexuelle.
1: Et aujourd'hui, le planning familial de l'Aveyron risque de fermer suite à des baisses de financement.
0: Le planning familial est une association qui éduque sur la vie affective, relationnelle et sexuelle, qui permet aux personnes l'accès à la contraception et à l'interruption volontaire de grossesse,
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0: L'interview d'aujourd'hui avec Morgane de Moamijou, elle est aussi présidente de l'association Le Bal des Créateurs. Elle vient nous parler justement de ce fameux Bal des Créateurs, le Bal des Créateurs, prévu ce samedi 1er août à la Prairie du Monastère. Alors j'ai une première question, pourquoi le Bal des Bal des Créateurs ?
1: Parce que notre boutique s'appelle Le Bal des Créateurs et on a eu envie de faire un marché convivial qui change un peu. Et donc du coup ça s'est avéré être une évidence de faire le bal du bal.
0: Et c'est un très bel événement pour rencontrer des artisans locaux, des créateurs, des créatrices, des artistes de tout genre. Est-ce que tu peux nous en dire un petit peu davantage qui sera sur les lieux ce jour-là ?
1: Alors en fait c'est des artisans locaux qui ont gravité autour du bal des créateurs, donc des anciens, des invités du mois et des actuels. Donc il y aura de la céramique, des illustrations, des créations couture, mode et maison, des bijoux, la maroquinerie cuir et textile, et aussi des savons et cosmétiques naturels. Mais en plus, comme c'est un bal, on va faire venir des artistes musicaux pour égayer tout ça et que ça fasse vraiment guinguette comme on a envie de
0: comme
1: de
0: on
1: le
0: les
1: faire.
0: Aime.
1: Voilà.
0: Vous faites les choses avec amour, avec vos petites mains. Oui. Donc c'est aussi l'occasion aussi d'encourager les artisans, nos artisans locaux. C'est très important aujourd'hui, surtout en cette période délicate, difficile.
1: Ah oui, pour nous, c'est valoriser notre artisanat, c'est vraiment très important. Déjà, en Aveyron, on a cette chance, c'est qu'on est quand même bien épaulé. On nous aide pas mal, l'artisanat est très valorisé, donc on continue.
0: Et pour en revenir à cette fameuse guinguette musicale, qu'est-il au programme ?
1: Alors déjà, c'est à la Prairie du Monastère, donc l'année dernière, c'était déjà là. Ils nous ont laissé une belle place autour de leur table. Donc c'est vraiment un lieu où on peut manger, boire un verre, écouter de la musique du coup. Et ensuite, on a plusieurs petits concerts. Comme l'année dernière, on aura Joy, donc guitare-voix, qui est très doux, très, très chouette, qui nous fera le plaisir de faire plusieurs représentations. Et cette année, on innove avec un mec à l'accordéon. C'est son vrai nom.
0: C'est vrai, je pensais que c'était vraiment un mec à l'accordéon.
1: Non, non, c'est
0: okay.
1: Son...
0: Magnifique.
1: Ouais, j'adore. Qui, du coup, lui aussi fera plusieurs passages, donc entre 10h et 19h, et qui clôturera le bal par un concert. Donc,
0: À peu près à quelle heure ?
1: Ben, on aimerait viser 20h, 21h, pour que le but aussi, c'est que nous, on ait le temps de ranger pour pouvoir profiter.
0: Et d'autant plus qu'il va y avoir une déambulation dans les rues de Rodez la semaine de l'ouverture du bal.
1: Et oui, parce que l'année dernière, on avait eu le plaisir d'avoir Monsieur Zanzibar, donc avec son orgue de Barbarie. Cette année, on lui a proposé de faire notre promo sur le marché, donc le samedi et le mercredi. Donc pendant ce temps-là, nous on va tracter et parler du bal, et lui du coup il nous accompagne tout en musique et ça fait un petit clin d'œil à l'année dernière et on le remercie parce que il a fait un beau geste sur cet événement-là.
0: On le rappelle, samedi 25 et mercredi 29 juillet.
1: Oui.
0: C'est ça, sur le marché
1: Rodez.
0: De Rodez. Petite question sur le public. On imagine que, bien sûr, le public familial et tous les publics sont les bienvenus ce jour-là.
1: Ah oui, bien sûr. Ce qu'on a remarqué l'année dernière, c'est que selon la tranche horaire, c'est pas le même public. Du coup, ça coule, c'est chouette, il y a vraiment de tout.
0: Ça commence à quelle heure à peu
1: Ça
0: près ?
1: Commence à 10h. Cette année, on a voulu essayer. Donc 10h, en plus maintenant à la Prairie du Monastère, le midi, ils font des services. Donc, on se dit que ça peut être...
0: Il y a de quoi manger, de
1: Ouais,
0: quoi boire.
1: oui, oui,
0: très
1: oui.
0: Bien. Restauration sur place. De 10h à peu près jusqu'à 20h, 21h.
1: On a mis 20h.
0: Très bien.
1: Voilà, mais si on voit que ça plaît, on peut faire un peu plus tard.
0: 20h plus si affinité.
1: Comme ça, on peut aller profiter justement avec les gens en allant danser avec eux.
0: Et pour l'entrée, est-ce qu'elle est tarifée ?
1: Ah bah non.
0: Bien sûr que non.
1: Non, l'entrée, oui, est gratuite, évidemment. C'est vraiment... c'est un marché, quoi.
0: Est-ce que, bon, je sais que, encore une fois, c'est un peu tôt pour en parler, mais est-ce que tu peux d'ores et déjà nous teaser un petit peu le bal des créateurs de décembre prochain ou c'est encore trop tôt?
1: On a des pistes. C'est vrai que pour décembre, on va faire comme l'année dernière. On va faire une sorte de calendrier de Noël où chaque client à partir d'un certain montant d'achat, peut piocher une boule et donc gagner. Tous les coûts sont gagnants. Donc gagner des créations ou des bons d'achat. Enfin voilà, il y a plein.
0: Dans tous les cas, c'est gagnant.
1: C'est gagnant.
0: Et ça, on aime bien.
1: Et oui.
0: La DA du bal des créateurs a changé cette année, tout en gardant aussi quelques petites pistes de celles de l'année dernière. Est-ce que tu peux nous en dire un petit peu davantage sur cette jolie affiche qu'ils proposaient?
1: Alors, cette affiche, elle a été créée par Audrey de Auberia et on a changé notre logo. On n'a pas encore communiqué dessus. Vraiment, on voulait le sortir pour le bal. Et le logo a été créé en binôme avec Audrey donc de Auberia et Daniel Burguion, notre nouvelle vitrailliste qui vient d'arriver au bal. Évidemment, pas d'IA.
0: Bien évidemment, et ça fait plaisir, hein, parce que l'IA est partout en ce moment. Merci beaucoup pour cette magnifique affiche, vraiment très très belle. Merci Morgane pour toutes ces informations.
1: Merci
0: Morgane, on rappelle que tu es créatrice, donc bien sûr de Moham Bijoux, mais aussi présidente de l'association Le Bal des Créateurs, qui organise pour cette deuxième édition le bal du bal des créateurs. C'est samedi 1er août à la Prairie du Monastère. Plus d'informations, en l'occurrence, sur tourisme-aveyron.com. Merci Morgane.
1: Merci Alam.

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2: Les paysans rejettent toujours leurs enfants LGBTQIA+.
3: Franchement, ils en prennent cher, hein, les paysans. Cette...
4: Ouais, c'est clair, les pauvres.
5: C'est bourrin, quoi. Ouais. Moi, je sais pas. En fait, c'est là où ça serait bien d'avoir un peu des statistiques, tout ça. Je sais pas s'il y a des études qui sont faites là-dessus. S'il y en a, je les ai pas lues. Et ça donne envie de se renseigner plus pour pouvoir mieux répondre à ces questions et à ces clichés-là. Après, moi, j'ai dans mon entourage très proche mon ami d'enfance qui est gay et son père qui est vigneron. Et voilà, ben.
3: Et tout se passe bien?
5: Ça se passe très très bien. Il vit avec son compagnon, ils ont un enfant, l'enfant passe du temps avec son papy, c'est super, tout va très bien. Le coming out a pas été évident, sortie d'adolescence jeune adulte, mais ça s'est fait, et puis maintenant, c'est vraiment une vie complètement, en tout cas, la famille est. Et là, elle est soutenante, accueillante, ça va très bien. Et c'est une famille, paysanne depuis plusieurs générations. On a aussi plein d'histoires qui vont pas dans ce sens, quoi. Donc, faudrait, voilà, avoir peut-être.
3: Avoir des données.
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On ouvre cet agenda estival par le Festiquille au Monastère, la Coupe de France de jeux de quilles de 8, le sport traditionnel aveyronnais. C'est aujourd'hui, à partir de 16h, il y a une initiation aux quilles de 8 et aux quilles au maillet par les instructeurs fédéraux. 19h, compétition quart de finale de la Coupe de France de quilles de 8 au domaine de Combelles. Demain, mardi, et comme tous les mardis, rendez-vous au musée Soulages pour la visite urbaine sur les pas de Pierre Soulages. Le départ se fait dans le hall du musée Soulages avant de traverser le jardin du Foirail et de poursuivre par la rue Combarelle avec un arrêt devant la maison natale de Pierre Soulages. L'itinéraire reprend jusqu'au musée Fenaille pour admirer les statues menhirs avant de prendre le chemin du retour en passant par la cathédrale de Rodez. La visite se terminera dans les salles du musée Soulages. Chaque étape sera l'occasion d'évoquer les éléments qui relient Pierre Soulages à Rodez et de comprendre comment ils ont eu un impact sur sa démarche artistique. Visite sur les pas de Pierre Soulages, c'est tous les mardis à 16h30, ça dure environ 2h15, pour 6€ en complément du billet d'entrée du musée Soulages et pensez à réserver sur le site musée-soulages-rodez.fr. Je vous souhaite de passer une très belle journée à l'écoute de Radio Temps Rodez.

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0: Bah, il la remercie de l'avoir accompagnée à la gare.
1: Vous parlez sérieusement ou vous vous moquez de moi?
0: Bah non, il se moque pas d'elle, mais regardez, tous ces journaux, ces cigares, tout ça.
1: C'est... Ah, je manque d'originalité, c'est vrai. Savez-vous que nous nous séparons pour la première fois?
0: Oui, mais enfin, c'est pas très long. Et puis, il part que 15 jours.
1: Attendez un petit peu. Dois-je comprendre

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Faut que je vous raconte quelque chose sur mon couple, que moi-même j'ai mis beaucoup de temps à m'avouer. Mais je pense que ça pourrait être libérateur.

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3: On voit le chien, il arrive à se faire respecter en fonction du regard. Bah, chez les humains, c'est pareil. Titia, allez. Tu vois, elle sait que c'est elle qui doit maîtriser, mais elle a un peu peur, donc du coup, elle esquisse certains mouvements. Les brebis les plus peureuses, elles s'en vont. Et... Titia, à gauche. Titia. C'est bien.

0: 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Et ça commence tout de suite. Roquefort, épisode 3 sur 3, il faut sauver le soldat Roquefort. Nous voilà dans la dernière ligne droite de cette trilogie consacrée au centenaire de l'appellation d'origine de Roquefort, la toute première AOP française. On l'a vu, dans les deux épisodes précédents, cette histoire n'est pas un long fleuve tranquille. Si l'AOP a été décrochée de haute lutte pour protéger le Roquefort d'usurpation et pérenniser la filière autour du village sud-aveyronnais de Roquefort-sur-Soulzon, elle impose aux éleveurs et aux fabricants un cahier des charges très précis qu'il serait tentant pour certains de voir évoluer. Alors comment continuer à avancer ensemble, dans la même direction, quand les intérêts divergent ? J'ai mis mes plus belles bottes de bergère pour rejoindre Alexandre Violette, en chemin entre sa bergerie et le pâturage, sur ses terres de Saint-Jean-d'Alcas, au pied du Combalou, à l'ombre de Roquefort.
1: Moi, je suis Alexandre Violette. Je suis paysan, éleveur de brebis, transformateur aussi maintenant, depuis quelques temps. A priori paysan depuis, au minimum depuis 1630, ça fait 11 générations, mais on est limité par l'accès aux archives en fait. Donc je prends ce que je pourrais dire qu'on est paysan depuis tout le temps. Formation d'ingénieur quand même, parce qu'au début je voulais pas être paysan. Et puis je crois qu'il y a un appel qui est fait et je suis là aujourd'hui. Et dans mon parcours, ça c'était en 2008, et très vite, j'ai mon oncle qui décède en juin 2008, j'ai mon père qui décède, qui est diagnostiqué à peu près à la même période d'un cancer, qui décède en octobre 2008. Donc je suis passé un peu de tout au rien, je ne savais pas m'occuper des brebis, moi, c'est pas mon truc, moi, c'était plutôt production végétale. Premier annulage tout seul, quasiment, enfin bon, c'était un apprentissage sur le tard, sur le dur, sur le... plein d'erreurs. Là, aujourd'hui, il y en a 163, je crois. Ce matin, à la traite. C'est parce qu'on est un peu différent du système Roquefort classique, puisque nous, on a trois lots pour des annulages décalés dans le temps. Trois mises bas différentes dans l'année. Une en février, une en juillet, une en octobre-novembre. Fin octobre, début novembre. Et l'idée, c'est d'avoir du lait toute l'année, en sachant que je suis collecté une partie de l'année, donc pour le système Roquefort, et que l'autre partie, c'est pour moi, pour la ferme en tout cas, et on transforme tout. On livre chez Société du lait, et encore, on en livre. Et on est arrivé à un système où on produit, on est, et ça c'est, c'est une question que j'ai posée parce que j'ai été élu à l'interprofession de Roquefort, donc voilà, j'avais l'ensemble de la classe dirigeante, on va dire. Et la question que je posais, c'est pourquoi on est devenu des... On était des producteurs de lait Roquefort, et on est devenu des producteurs d'un truc blanc qu'on met dans... qui nous est mal payé. Ben ça, c'était une question qui moi, personnellement, m'a travaillé. Et je pense que la meilleure manière de faire, c'est de devenir acteur de ce que l'on fait. Alors là, il faut avoir un petit poids dans la tête qui a bougé, parce que quand on se rend compte du travail que c'est, on se dit, mais j'étais con. Hein. J'étais con, c'était facile de traire et mettre dans le tank et d'avoir la journée, entre guillemets, pour nous. Quand on transforme, on se rend compte après que c'est sacrément chronophage. Et puis on n'est pas les premiers, donc il faut aller démarcher, il faut vendre. Parce que transformer du lait, tout le monde est capable. le vendre, c'est pas facile. On vend des produits, des yaourts, du kéfir, et on vend du fromage, un bleu de brebis au lait cru, de 20 cm de diamètre, qui fait 2,8 kg en sortant à la vente, qui se ressemble très beaucoup, puisque c'est la même base, hein, c'est la même chose, parce qu'il y a 110 ans, le roquefort il était fait sur les fermes, avant d'être amené à Roquefort pour être affiné. Ben, nous, on a repris quelque part ce qui se faisait avant, mais sauf qu'on fait tout nous-mêmes. Alors, c'est fou, hein, parce que notre lait est AOPable et est AOP, mais le fromage que l'on peut produire n'est pas, et ne pourra pas être, en tout cas, avec les règles qu'il y a aujourd'hui. L'avenir, on verra, et on ne sait pas de quoi il est fait, ça n'est pas tout à fait entre mes mains. Donc, on s'est défini comme l'anti-Roquefort. Et aujourd'hui, on dit non, mais Roquefort, bien sûr qu'ils existent, ils ont le droit d'exister, ils font certainement des très très bons produits, mais nous, on n'est pas Roquefort. Mais c'est pas du tout la même chose. Nous, c'est fermier, c'est notre lait, c'est uniquement notre lait, c'est, en l'occurrence, c'est moi qui le fais, de A à Z, de la production de l'herbe, des céréales, jusqu'à traire les brebis, l'annulage, traire les brebis, avoir le lait, fabriquer, affiner, vendre, choisir l'emballage, le commercial, tout ça, c'est nous qui faisons. On pousse un peu loin. Roquefort, c'est une appropriation d'un bien public, local. Pourquoi il n'y aurait que eux qui auraient le droit de faire ça? Pour moi, c'est un bien local, c'est le territoire. C'est pas aujourd'hui cet industriel qui possède du terrain sur le Combaloup qui ont mis ça en... Alors oui, il y a plusieurs édits, et puis il y a la loi de 1925, pardon, qui dit que, mais

entretien avec l'INAO. Le secrétaire général, c'était fait en toute transparence, hein, parce qu'on avait monté une association, on était trois, de deux fabricants différents. Comme ça, il n'y avait pas d'histoire d'accaparation pour une personne, ou pour deux autres, ou pour trois. On a joué en transparence parce qu'on a demandé au secrétaire général de l'interprofession de venir pour écouter ce qui se disait, parce que voilà, transparent. Moi, je suis issu, entre guillemets, du sérail, puisque j'ai été de l'autre côté de la table quelques mois avant, à l'époque. Et du coup, l'INAO nous dit, ben, en fait, dans le texte, il n'y a rien qui empêche. Si vous arrivez à avoir un accès à une cave, ben, vous ferez du roquefort. Qu'est-ce que vous voulez qu'on vous dise? Et après, alors là, ça a fait peur à beaucoup de monde, hein, industriels. Alors, pas tous. Il y en a qui ont dit, c'est une bonne idée, mais je peux pas t'aider. Il y en a qui ont dit, dans le RSE, ça pourrait passer. Bon, il faudrait qu'on trouve légalement et d'un point de vue sanitaire comment on pourrait faire. Enfin, il y a 80% des caves qui ne sont pas utilisées à Roquefort aujourd'hui. Donc, des caves, il y en a. Hein. Donc, d'un point de vue sanitaire, c'est pas un problème. Hein. C'est juste... Mais des peurs, parce qu'en plus, ça commençait, la perte des volumes de vente était déjà marquée, et à ce moment-là, ça simplifie un petit peu, donc il y a une peur. Donc non. Et heureusement, finalement, je regarde aujourd'hui, heureusement, et parce que je vois ma liberté que j'ai, notamment sur la partie fabrication, c'est pas tant le lait qui est utilisé, c'est par exemple le fait de devoir transformer tous les jours. Moi, je peux pas. Moi, je suis paysan, je fais autre chose. Je peux pas transformer tous les jours. Il y a pas assez de volume, il y a plein d'éléments qui font que je transforme tous les deux jours. Donc tous les jours, je peux pas. La zone, ben, on est en plein dans la zone, on est en plein cœur, donc il n'y a pas de raison. Après, il y a des trucs sur l'emballage, par exemple, qui m'auraient posé souci parce qu'on n'a pas le droit d'emballer ailleurs que dans la commune de Roquefort. Je veux dire, on est dans la zone quand même. Donc ça, c'était posé à l'époque. Déjà, la date de 1925, c'est la date officielle, mais il y a eu 7 ans de négociations. Et c'était les industriels propriétaires à l'époque qui voulaient surtout ne pas avoir de concurrence. C'était écraser la concurrence et faire en sorte qu'il n'y ait personne d'autre que eux qui puissent faire ça. Donc l'emballage, et mine de rien, ça a protégé aussi les salariés du système Roquefort pour que ça reste bien sur Roquefort. Donc il y avait un aspect local qui était très important. Mais là, l'éthique de cet article-là, il est respecté puisqu'on reste sur notre zone et à la limite, on ne concentre pas tout à Roquefort, c'est sur nos fermes. Bon, on ne peut pas dire les fermes c'est bien, vous faites le lait sur vos fermes et puis après c'est tout. Après, nous on sait faire, vous ne savez pas faire, on l'a vu il y a 100 ans, vous ne savez pas faire, on a arrêté de faire le fromage fermier parce que sanitairement, il était soi-disant pas bon, les moules n'étaient pas bons, mais à un moment donné, on s'est dit non, mais standardiser des moules, c'est facile. Et le sanitaire, eh ben, on leur apprend aux gens à faire du bon travail. Bon, voilà, c'est la parenthèse. Alors, dans les faits, mon prix du lait bio part aujourd'hui à 1,34€, parce que je fais des super efforts sur la qualité, sur les moments de production, sur tout ça. Il part à 1,34€, et moi, le minimum où on le valorise, c'est 6€. Donc quand on dit ces chiffres-là, on dit une chose, mais ça masque beaucoup de choses. Derrière, il y a des nuits qui ont été difficiles, il y a beaucoup de travail, beaucoup de travail. On cumule plusieurs emplois. Hein. C'est pour ça que je parlais tout à l'heure d'un petit poids qui a bougé, parce que c'est l'âge qui aide finalement à prendre le recul. On se dit, mais j'ai plus l'âge pour partir dans des trucs comme ça. En fait, c'est trop gros, c'est trop... Ouais, c'est sacrément compliqué. Des fois, on se dit, mais comment on va payer tous les salariés que l'on a, parce qu'on est obligé de salarier à un moment donné. Comment on va payer nos fournisseurs? Comment on va payer ça? Et puis les autres, ils m'embêtent parce qu'ils arrivent à trouver du roquefort pas cher et que moi, ben, mon fromage qui n'est pas roquefort, il est nettement plus cher. Nettement plus cher. Comment on fait? Bon, mais dans la difficulté, l'adversité rend intelligent, la richesse rend moins intelligent. Donc je crois à ce collectif, je crois à l'histoire, je crois à tout ça, et peut-être que je me plante. Peut-être que je me plante. C'est... Voilà, puis il est pas... je peux pas être honnête si je dis pas que j'ai un intérêt aussi, c'est d'être collecté. C'est-à-dire que... Parce qu'il y a que

0: Moi qui transforme aujourd'hui sur la partie fromage, les yaourts, j'ai réussi à déléguer. Mais sur la partie fromage, il n'y a que moi, aujourd'hui. Et avoir la sécurité de me dire, bon, mais si je ne peux pas, pour X ou Y raison, si je me fais mal, si je n'ai pas envie, parce qu'il y a des jours, c'est très difficile, ben, au moins, je peux mettre le lait dans le tank et je sais qu'il part. Ou, je ne sais pas, pour faire quoi, j'en sais rien. Et pas au même tarif, ok. Mais au moins, je ne gaspille pas, quoi. Je ne gaspille pas. Alors, il part en dessous du prix qui me coûte à produire, parce qu'on a toute la structure de transformation derrière, il faut amortir. Enfin bon, c'est des questions économiques qui ont toute leur place, mais qui sont, des fois, on met la main devant les yeux et on ne regarde pas, parce que sinon on ne fait plus rien. Mais voilà, aujourd'hui, tout à l'heure dans le process, on a parlé de... Imaginez faire du roquefort fermier. Ce que j'ai cru à un moment donné, aujourd'hui j'en reviens parce que je me dis, là aussi en étant honnête, la fabrication d'un fromage au lait cru et bleu, et c'est après avoir rencontré des gens qui avaient fait la formation pour être fromager, que je me suis rendu compte que c'est le fromage qui est le plus compliqué à faire. Parce que c'est un équilibre à trois entre la présure, ça c'est assez facile à gérer, entre guillemets, c'est peut-être la plus facile à gérer, les ferments qui sont des bactéries, et ce pénicillium-là qui a besoin de sa place, mais qu'il ne faut pas qu'il s'exprime trop, il faut qu'il s'exprime juste un équilibre entre les trois. Donc aujourd'hui, mon militantisme syndical me fait dire surtout ne pousse pas la voix, parce que je me verrais mal, moi, dire à des jeunes qui veulent s'installer, faites ce fromage-là, parce que, un, le marché ne porte pas, il se casse la gueule, hein, le marché des bleus. Deux, c'est le fromage le plus compliqué à faire. Et trois, vous allez en chier. Donc moi, je ne me vois pas dire aux gens, vous allez voir, c'est magnifique. Je ne peux pas vendre du rêve. Donc on arrive à payer tout le monde. Donc là, ça m'encourage à me dire, on est peut-être sur une voie, on va peut-être réussir à... On a été à deux doigts de mettre la clé sous la porte, hein. Vraiment, hein, donc quand on sait par où on est passé, on peut pas. Il y a un enthousiasme qui est relatif, quoi. Hein, on sait pas où on est passé. Quand je disais que les brebis à 500 brebis, les troupeaux moyens à 500 brebis sont maximum 2, on est 7. Tout à l'heure, on a parlé de 3000 pains jour. C'est une moyenne chez les. Pas chez les deux plus petits, hein, parce qu'ils en font moins, mais c'est une moyenne sur les 5 autres, jour, 3000 pains jour. Nous, on en fait 70 semaines. Au maximum. Au maximum. Donc, on est tout petit, on est microscopique. C'est justement ce qui peut faire notre force. Et là où on vend notre fromage, c'est que notre fromage est beaucoup plus cher. Ça fait partie des fromages beaucoup plus chers quand on trouve... Alors, ça dépend où. Si, sur Paris, on est à plus de 50 euros le kilo. Ailleurs, en province, on est plutôt à 48, 47. Donc, on vend là, on vend à des gens qui aiment l'histoire qu'on raconte.
1: Ces questions que soulève Alexandre Vialette n'occupent pas que lui. On retrouve l'historienne Sylvie Vabre.
2: L'idée, c'est de savoir si... est-ce que c'est possible à Roquefort, en Roquefort fermier? Je ne sais pas, mais en tous les cas, on pose la question. L'essentiel, c'est de poser la question. Après, je ne connais pas la réponse. Parce que ça, c'est de la recherche. Je ne sais pas. Ce que je sais, c'est qu'au 19e siècle, on fabriquait les pains de caillé à la ferme, sur l'exploitation, et qu'on les amenait s'affiner à la cave. Ça, évidemment, je veux dire, depuis le Moyen-Âge, ça s'est fait. Bon. Je ne sais pas, là, je ne sais pas. J'ai jamais demandé à louer une cave, donc je ne sais pas. Mais par contre, je sais qu'il y a des mesures hygiéniques très importantes. On ne peut pas mélanger, comme on ne peut pas mélanger les animaux de différents troupeaux lors d'une démonstration, on ne peut pas non plus mélanger des fromages de différentes origines. Enfin, je veux dire, les choses sont véritablement... Il y a des normes d'hygiène à respecter, et ça, c'est important qu'elles soient respectées. Donc, toutes ces contraintes-là, je veux dire, elles n'existaient pas au XIXe siècle. Or, aujourd'hui, il faut qu'elles existent, quoi. Donc, je ne sais pas. Mais c'est une histoire de ce que l'on appelle la rétro-innovation. Est-ce que la rétro-innovation, c'est-à-dire en s'inspirant des techniques du passé, est-ce que cela peut fonctionner? Voilà, c'est ce que l'on étudie. C'est ce qui peut s'étudier. Après, dire que c'est possible ou pas, ce n'est pas mon rôle. C'est pas mon rôle. Je ne suis pas technicienne, je suis historienne. Mais il a été dépossédé. Oui et non. Pourquoi dépossédé? Pourquoi ils seraient dépossédés? Alors, toute entreprise, qu'elle soit petite ou grande, elle est prédatrice. Hein. C'est-à-dire qu'elle ne veut pas mourir, c'est le principe de l'entreprise. Hein. Elle ne veut pas mourir et elle veut tout faire pour rester en vie. Donc, restons en vie et puis, si possible, faire des bénéfices. Bon, donc, pourquoi accuserait-on? Enfin, en tous les cas, pour l'instant, le cahier des charges est respecté. Je veux dire, ces grands, tout grands qu'ils sont, le cahier des charges est respecté. Pour Roquefort.
1: Et du côté de la Confédération générale de Roquefort, on retrouve Sébastien Vignette, son secrétaire général, que nous avons lui aussi déjà entendu dans l'épisode précédent.
3: Alors là, sur le partage des caves, c'est pas à moi de répondre. Les caves m'appartiennent pas. La propriété des caves, c'est quelque chose qui regarde chaque fabricant, pour le coup, et dans laquelle la Confédération n'a pas son mot à dire. C'est une question qui peut émerger comme ça, qui fera partie certainement des débats qu'on aura dans les années futures, mais comme la qualification, c'est aujourd'hui une question qui n'est pas tranchée. C'est une question qui sera abordée sous un angle collectif, dans une réflexion de filière. Voilà.
1: Quand il parle de la qualification du Roquefort, impossible d'après le cahier des charges, Sébastien Vignette fait allusion à un autre défi majeur qui est sur la table pour les prochaines années. En 2019, pour tenter de séduire de nouveaux consommateurs, Société, donc Lactalis, avait commercialisé un Roquefort qu'il appelait « douceur ». Or, le seul fait d'écrire « douceur » sur un emballage dépasse les règles du cahier des charges. On ne peut pas qualifier le Roquefort. On retrouve Alexandre Vialette et ses brebis.
0: Ah, j'en pleure. Je ne sais pas si je dois en rire ou en pleurer. C'est l'exemple type du fait qu'il n'y ait pas de fromager. C'est pas parce que tu enlèves du sel sur le fromage que tu es habitué à faire que ça va marcher. Aujourd'hui, ils en détruisent. Ils détruisent de ce fromage douceur parce qu'il a un comportement qui est évidemment différent. Le sel amène une sécurité sanitaire, premier point. Il amène une conservation aussi. Et lorsque tu enlèves l'aspect conservation, eh ben, les fromages, ils évoluent. Et là, je vois la problématique du Roquefort douceur. C'est que d'un point de vue légal, avec les règles qu'il y a encore une fois aujourd'hui, c'est juste une question de règles. Si elles ne sont pas bonnes, les règles, on les change. Bon, mais là, les règles, elles sont comme ça, et tant qu'on ne les a pas changées, elles sont comme ça. C'est interdit de qualifier le Roquefort. C'est interdit de qualifier le Roquefort. Et le mot fermier aurait posé problème, parce que c'est une qualification du Roquefort. Tout comme ça a été interdit, bon, autorisé parce que la loi nationale est plus forte que la loi qui est inscrite dans le cahier des charges de l'AOP, mais le Roquefort bio, pour certains, c'était interdit de l'écrire. Voilà, donc qualifier le Roquefort est interdit. Cette règle, elle est comme ça. Tant qu'elle n'est pas changée, c'est celle qui s'applique. Donc, ils sont dans l'illégalité. Ils n'en ont rien à faire. Honnêtement, ils n'en ont rien à faire. Eux, et je peux comprendre, hein, et en tant qu'éleveur et participant dans une OP, impliqué assez pas mal quand même, donc en organisation de producteurs qui essayons d'organiser les règles de production à l'intérieur de notre collecteur qui est société, eh ben on ne peut rien dire contre le fait d'imaginer vendre plus de Roquefort. Ben c'est un peu notre objectif, c'est lui qui nous paye. Sauf que moi j'ai un côté aussi syndical hein, qui me fait dire non. Soit vous changez la règle, soit vous n'avez pas le droit. Pour suivre une voie comme la mienne, il faut vraiment être fou. Avec le recul, hein, sur le moment, je ne me rendais pas compte. Hein. Je ne savais pas que j'étais fou, en fait, sur le moment. J'en ai souvent marre de société. Société n'est pas à critiquer tout le temps. Il y a des choses qui sont magnifiques. Hein. La société collecte encore des gens qui ne seraient pas collectés par d'autres. Hein. C'est société, c'est eux qui ont amené le plus de connaissances. La recherche INRA qui avait été créée, l'INRA et les vétos, ils ne connaissaient rien en brebis. C'est société qui a mis des moyens pour créer de la connaissance, pour créer un environnement, mais connaissance physiologique des brebis, hein, mais connaissance aussi du foin, comment on le travaille, comment tout. La machine à traire, ça a été quand même mis au point par société. Donc société, il y a un ADN, bon, certes hégémonique. Ça, c'est dans l'ADN de la création de société. Hein. C'est plusieurs qui se sont groupés pour faire quelque chose de gros, pour être... voilà. Donc ça, c'est inscrit dès la naissance de société. Mais il y a vraiment des trucs très bien. Et après, il y a des objectifs de rentabilité qui dépassent le cadre... comment dire ? Le cadre social.
1: Là encore, j'ai demandé à Sébastien Vignette, secrétaire général de la Confédération de Roquefort, de répondre.
3: Effectivement, aujourd'hui, un des points du cahier des charges, c'est qu'on ne peut pas qualifier le Roquefort. Bon, c'est un choix qui a été fait il y a très longtemps, avec cette idée certainement derrière que le Roquefort en tant que tel se suffisait à lui-même et que c'est lui qui devait parler. Voilà. Est-ce qu'aujourd'hui il faudrait se réinterroger sur cette règle-là, de se différencier et de parler de ses produits, tout simplement, de parler de ses produits ? C'est une question qui est devant nous et sur laquelle on va réfléchir, oui. Je reviens à la définition d'une AOP. Une AOP... ça veut dire que toutes les étapes de fabrication sont faites sur un territoire délimité selon un savoir-faire reconnu. Donc, on ne va pas étendre le territoire, par exemple. L'histoire des cahiers des charges est plutôt une histoire du resserrement vers l'ancrage territorial. On ne va pas toucher non plus au savoir-faire, puisque c'est lui qui consigne une tradition ancestrale qu'on va... voilà, le Roquefort, c'est le Roquefort. Il ne s'agit pas de faire autre chose que du Roquefort. Mais après, vous pouvez avoir des réflexions sur certains points du cahier des charges. Je vais vous donner un exemple. En 2022-23, il y a eu problème de sécheresse. Et il y a beaucoup d'AOP qui ont demandé, on en fait partie, et obtenu une dérogation sécheresse. C'est rare, mais ça arrive. Eh ben, typiquement, on avait eu l'accord de passer d'une autonomie à la ferme, je vais vous expliquer ce que c'est, de 80 à 60%. C'est-à-dire qu'on a deux règles contraignantes, peut-être, mais qui sont aussi des chances, parce qu'elles, justement, contribuent à notre identité. C'est que 75% de l'alimentation doit provenir de la zone, et qu'il y a même 80% qui doit être produit sur l'exploitation. Sachant que l'alimentation... et il y a une place essentielle pour le pâturage, d'une part, et qu'elle est essentiellement, du coup, à base d'herbes, de fourrage et de céréales, donc 80% doit être produit sur l'exploitation. À la fois, c'est un gage d'ancrage territorial, aussi, ça évite des développements sur un mode intensif, puisque vous êtes limité par vos capacités à produire l'alimentation. Donc, on reste dans notre tradition d'héritage d'agropastoralisme. Mais là, il y avait une mauvaise période à passer. Et donc, on a eu l'autorisation de descendre à 60. Mais voyez l'exemple. D'abord, c'est temporaire. Et ensuite, on reste à 60. Donc, il y a des choses qui peuvent être touchées, d'autres pas.
1: Vous vous souvenez de Vincent Combes, le petit poussé parmi les 7 fabricants de Roquefort ? On l'a croisé dans les 2 épisodes précédents. On le retrouve maintenant.
4: Certains fabricants qui vous diront ouais, qu'aujourd'hui, le cahier des charges de l'appellation il est trop strict, il faudrait essayer de le réduire. Mais s'il n'y a pas des règles du jeu, comme partout, après, il peut y avoir des dérives. Aujourd'hui, c'est vrai qu'il y a des sujets qui sont un petit peu compliqués par rapport à ça. Il y a certains de mes collègues, je ne veux pas dire concurrents, de mes collègues qui veulent qu'on requalifie le Roquefort parce qu'aujourd'hui, les ventes ne font pas en augmentant, comme vous avez compris. Et aujourd'hui, il faut essayer, il y en a certains qui disent que si on permet de requalifier le mot Roquefort, si On est en discussion par rapport à ça, de voir ce qu'il faut trouver, essayer de un compromis avec tous les 7 fabricants. Mais aussi, quand même, il faut mettre un petit peu des gardes-barrières, parce que il y en a certains qui vont, on va ouvrir la porte, et il y en a qui vont faire de n'importe quoi. Un petit peu, mettons, comme mettons l'histoire des cafés. Vous avez, mettons, la force du café, avec, mettons, le numéro 1, le numéro 2, le numéro 3, le numéro 4. Mais voilà. Mais sauf que si vous avez un de vos clients qui dit, moi, votre roquefort me correspond bien en catégorie 2. Et avec ça, ça, ça comme critère. Le souci qu'on a, c'est qu'on fabrique du roquefort pendant 7 mois de l'année. Et si vous n'avez plus de ce produit, comment vous allez faire par rapport à tout ça? Bon, vous allez donner un produit, mettons, qui serait classé en numéro 3 et que le client voulait numéro 2. Non, on ne va pas se couper l'herbe sous les pieds non plus, de dire, ou de se tirer une balle dans le pied pour dire non, je veux un peu du roquefort numéro 3, allez l'acheter chez M. Combe qui a le numéro 2, parce que moi, j'en ai plus. Voilà. C'est pour ça que c'est, des fois, c'est assez ambigu comme question.
1: Sylvie Vabre, historienne.
2: Oui, mais le bleu de brebis pose question. Est-ce que ça a été un succès? Non. Bah alors pourquoi? Ça ne correspond pas à ce que veut le consommateur. Oui. Ils peuvent proposer, enfin, je veux dire, moi, ça ne me gêne pas de dire que ce que l'on voit dans l'histoire, c'est que Société des Caves a essayé de faire des fromages bon marché pour les autres. Ça n'a jamais marché. On aurait regardé un petit peu ce qui a été fait dans l'histoire pour éviter. Je veux dire, le bleu de brebis, ça ne marchera pas. Pourquoi? Parce qu'on veut un roquefort. Roquefort, il n'y a pas marqué Caprice des Dieux. C'est roquefort. Donc, il faut coller à son étiquette, l'idée que l'on s'en fait. Et l'idée que l'on s'en fait, c'est pas un fromage conforme aux 3000 fromages. C'est au contraire. C'est, à mon avis, il faut partir dans l'autre sens. C'est-à-dire que tous les 3000 vont dans un sens et il faut partir dans l'autre sens. Mais moi, je pense que, bon, c'est une crise. Et le roquefort a vécu d'autres crises. Peut-être, est-ce qu'il doit changer? Je n'en suis pas sûre. Hein. Parce que, je veux dire, le roquefort, il est évident qu'on ne mange pas le roquefort du Moyen-Âge aujourd'hui. Ni même celui du XVIIIe siècle, ni même celui de 1900. Ça, c'est certain. Mais il y a une apparence. Il y a quand même... c'est du lait de brebis cru. Aujourd'hui, depuis 100 ans, du lait de brebis cru, affiné dans certaines conditions, avec un cahier des charges très précis. Donc, ça, le cahier des charges peut évoluer, le roquefort peut changer. Mais moi, je crois qu'il faut apprendre à manger le roquefort. Il faut le transmettre. Et ça, le transmettre, il faut... c'est aux professionnels à le faire et à s'interroger. C'est une culture de... On ne met pas du moisi dans sa bouche de manière naturelle. Enfin, je veux dire, il faut l'apprendre. Et le roquefort a un goût particulier. Donc là aussi, il faut l'apprendre. On ne peut pas faire en sorte que le roquefort ressemble à, je ne sais pas, à un autre fromage bleu. Ça n'a pas de sens, le roquefort. Il n'y a que lui qui est au lait de brebis. Donc on ne va pas essayer de le faire ressembler à du lait de vache. Il faut le mettre en évidence toutes ses particularités. Et oui, effectivement, il est gras. C'est normal. C'est du fromage au lait de brebis. C'est gras. Il est salé. Oui, c'est normal. On en a besoin du sel, bien qu'on en ait diminué. Il a un goût qui ne ressemble à rien. Ben, c'est normal. C'est du roquefort. C'est le goût du roquefort. Voilà. Donc, on va essayer de lui trouver un goût de noisette. Je veux dire, il n'y a pas... Voilà, il faut.
1: Sébastien Vignette.
3: Ne pas être moderne, ne pas savoir se réinterroger ou ne pas savoir accueillir certains sujets comme la durabilité, le changement climatique, les autres usages du roquefort, pas seulement la consommation au plateau, c'est mourir. Et de la même manière, renoncer à ce qui fait notre identité, nos valeurs, notre culture, notre histoire, c'est aussi mourir autrement. Et donc, l'histoire d'un produit comme ça, c'est toujours de conjuguer ces deux éléments. C'est aussi de savoir se relever des crises. Et je crois que le roquefort a toujours su se relever des crises. Même des crises, par exemple, comme la réforme sur le prix du lait. Ou déjà, d'ailleurs, même 1925, c'était Bah, c'était l'après-guerre, il avait pu manquer du lait, c'était éviter les fraudes, c'était se resserrer pour avoir un produit protégé, etc. C'est la capacité à jouer collectif, toujours.
1: Même si la filière Roquefort parvient à attirer de nouveaux éleveurs, sa balance est négative aujourd'hui. Face au défi que connaît toute l'agriculture, à savoir le renouvellement de ses générations, Roquefort n'échappe pas à la dynamique. Chaque année, la filière perd en moyenne 3% de ses éleveurs. Alexandre Vialette.
0: Il va y avoir du mouvement là très bientôt. Parce que les gros groupes, les trois gros groupes qui sont installés sur le système Roquefort, ce n'est pas des philanthropes. Et pour moi, la flexibilité qu'ont les plus petits, un exemple. Quand tu t'appelles société, quand tu t'appelles Sodial, tu négocies à la semi-remorque. Quand tu t'appelles Papillon, c'est plus compliqué. Parce que tu appartiens au groupe Savencia, donc tu as plutôt tendance à parler volume aussi. Donc tu vas négocier plutôt à tendance semi-remorque. Sauf que Papillon a une histoire très forte. Donc ils ont le cul entre deux chaises. Coulé, Vernière, Carl et Combe, je mettrai Carl et Combe un peu à part. Je n'ai pas oublié. Ils sont beaucoup plus petits. Coulé, Vernière sont capables de vendre des beaucoup plus... Grosso modo, ils peuvent vendre à la palette. Et les deux derniers, ils peuvent vendre à l'unité. Donc tu vois, pour moi, si un des petits va essayer de vendre comme un gros, il est mort. Si un gros va essayer de vendre comme un petit, il est mort. Chacun à sa place et vous verrez. Donc les gros vont se battre. Ils vont se battre dans leur marché qui est le leur. La grande surface, grande et moyenne surface, sur des volumes... Leur avenir, mine de rien, c'est tout ce qui sera découpé en libre-service. Bon courage, c'est le marché qui est la marque de distributeur. Bon courage parce que c'est le marché qui rémunère le moins. Mais ils ont enclenché une démarche volume. Donc c'est la tendance actuelle, au minimum européenne, voire occidentale. Volume égale pas cher. Coulée Vernière, c'est une transition. Il va falloir qu'ils se positionnent. Est-ce qu'ils prennent le système des gros? Est-ce qu'ils prennent le système des petits? Et les deux petits, Carl et Combe, je crois qu'ils vont subir. Je crois qu'ils vont subir. Il va falloir vraiment qu'ils arrivent à se distinguer. La partie commerciale va être super importante. Certainement pas par Rungis ou l'équivalent. Et puis, là c'est ma partie et moi, éleveur plutôt, il y a quand même une ambiance extrêmement morose sur le territoire en tant que producteur de lait, d'un point de vue économique. Donc là, bon courage, parce que il y a eu des douches froides dans les AG, où le directeur vient et les agriculteurs producteurs de lait expriment leur mal-être. Et c'est un mal-être tellement global que ça va pas... Le prix du lait, même ne serait-ce que ça, il va peut-être aider, hein, c'est indéniable, mais le mal-être, il est général. C'est pas pour rien qu'en France, il y a tous les deux jours, il y a un suicidé

0: Ça me touche parce que il y a une voie dans l'agricole où qui est pas la bonne. Et il y a. C'est même pas leur faute, quoi. Il y a des gens qui savent, qui maquillent, qui montent des têtes. Est-ce qu'on s'est interrogé déjà sur où on allait? Où on allait à 10 ans? Où on allait à 20 ans? Où on allait à 50? Non. Moi, quand j'étais autour de la table, ils savaient à peine dire qu'est-ce qu'on va faire l'année, dans l'année. On ne peut pas aller loin. Hein. Donc on subit, on traite les affaires courantes. En fait, moi, je suis très mal, c'est pas dans ma peau, mais dans ma tête, parce que j'étais formé à tout ça. J'étais censé être quelqu'un qui pouvait reproduire le modèle. Sauf que moi, je le démonte. Je le démonte et je m'exprime et j'explique et je présente. Je suis pas le seul. Je suis un parmi d'autres. Nombreux. Et je suis en plus. Voilà, c'est pas mon. Je suis paysan, moi, je sème des graines. Je mets des conditions, je sème des graines. Et je sais que la récolte de la graine, eh bien, elle ne dépend pas de moi, elle dépend de la météo, elle dépend de plein d'autres choses. Est-ce qu'un sanglier est passé? Est-ce qu'un troupeau de sangliers est passé? Voilà. Je sais ce qu'il faudra faire pour récolter, pour conserver. Mais je sais que ça ne dépend pas de moi. Pas que de moi. Titia, 404. T'essayes de faire de ton mieux et puis tu ne peux faire que ton mieux, quoi.
1: Merci d'avoir écouté ce dernier épisode jusqu'au bout. J'espère que cette série vous aura appris plein de choses sur le Roquefort. On aurait pu en faire bien des tartines tant il y a à dire. J'aurais pu évoquer le Nutri-Score, cet indicateur décrié par la filière qui pointait un E en rouge écarlate sur ses emballages avant que le roi des fromages en soit exempté. J'aurais pu parler de la recherche génétique, fer de lance de la filière. J'aurais pu parler de toutes les autres filières qui découlent du Roquefort, celles du cuir, celles de la laine, qui sont structurantes en Sud-Aveyron également. De ces entreprises qui renaissent. Je pense aux tapis de laine, ces tapis de yoga en laine du Larzac. Je pense à la filature Colbert, à Fertilaine, qui réemploie la laine des brebis comme engrais. J'aurais aussi pu parler du Perrail, le petit frère du Roquefort, qui, après 30 ans de lutte acharnée, vient de décrocher son IGP en 2025, 100 ans après son grand frère. 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Il y a d'abord eu celui sur la lutte du Larzac, 50 ans après. Il y a eu celui sur l'histoire du bassin minier de Decazeville, des grandes grèves jusqu'à aujourd'hui. Et puis celui sur l'incroyable épopée des Aveyronnais partis s'installer dans la Pampa argentine, à Pigoué, au XIXe siècle. Et enfin celui dans les coulisses du musée Soulages de Rodez à l'occasion de ses 10 ans, en compagnie des petites mains qui chaque jour dans l'ombre font vivre l'antre de l'Outre-Noir. Alors bonne écoute. 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

0: Ça en profite jusqu'au bout.
1: Oui. Là, elle picore les derniers grains qui peuvent, enfin les derniers brins d'herbe qui peuvent rentrer dans la plante. L'attitude et l'œil, tu confirmes avec l'œil, mais l'attitude, ben, tu regardes l'attitude, mais tu vois, elle était en train de naviguer sur les bords pour voir s'il n'y avait pas une connerie à faire. Bon, là, tu sais qu'elles n'ont plus faim. Mmh. Donc là, tu dis, ben, on rentre.
0: Elle m'a foutu une pression.
1: Ouais. Et il se peut qu'elles aient un peu soif. Mmh. Donc, il n'y a pas fait trop chaud.
0: Doucement, les meufs.
1: Bon, on va intervenir.
0: Non, non, t'inquiète, c'est rien.
1: Non, non, mais parce qu'elles apprennent aussi.
2: Merci d'avoir écouté ce nouvel épisode de Finta jusqu'au bout. J'espère qu'il vous a plu, inspiré, questionné et fait voyager peut-être. Viens me dire sur Instagram ou sur fintapodcast.fr ce que tu en as pensé. 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

0: Pas du tout, mais...
1: Et à du Rochefort.
2: Tiens, on a découpé une femme en morceaux rue de la Bienséance à deux pas du château. On trouva ce matin une malle d'osier renfermant les morceaux de Pélagie Rosier. Une ancienne danseuse des folies bergères, premier prix de beauté et de danse légère. Elle avait 60 ans, plus connue autrefois sous le fier pseudonyme.

0: l'enquête, on attend les détails, la police est discrète. On pose des questions, on fouille l'entourage afin de découvrir l'auteur du découpage. Ça te dit quelque chose, ça, Lola Lola?
1: Jamais connu de danseuse.
2: Tiens, voilà Josette.
3: Bonjour.
0: Vous en avez mis du temps.
3: J'ai été arrêtée par un quart de police en rentrant de l'école où j'ai mis votre fils. Je me suis renseignée, on cherchait un sadique que certains qualifiaient de fou métaphysique. D'autres disaient de lui que c'est laid, que c'est lâche, l'arme du crime est oula si oula hanche. Le monstre avait coupé la dame savamment et rangé les morceaux avec discernement. Dans l'ordre énuméré par l'ordre des docteurs, avec les pieds en bas. Arrêtez, quelle horreur! On dit que l'on s'agite en milieu informé, que la population ne doit pas s'alarmer.
2: Je vais aller voir ça, le mystère m'enchante, puis je prendrai mon train.
3: Il va en permanence.
2: Au revoir à lundi.
3: Prenez votre bagage.
2: Au revoir mes amis.
3: Et faites bon voyage.
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2: De la France, une accalmie qui s'annonce très provisoire. Le retour des fortes chaleurs dès demain inquiète des pompiers déjà épuisés. Le gouvernement français est en première ligne face à la question des moyens des services de secours. En Espagne, les incendies ont un petit peu ralenti leur progression, même si là aussi le feu n'est toujours pas maîtrisé. Le front iranien est calme, pas de frappe américaine pour la troisième nuit consécutive, pas de réplique de Téhéran sur ses voisins non plus. Officiellement pour laisser la place aux négociations. En revanche, les relations sont de plus en plus crispées entre la France et l'Iran. Et puis Frédéric Suteau nous rejoindra pour évoquer la com de Kylian Mbappé une semaine après la fin du Mondial. Le capitaine des Bleus s'offre une page de pub dans les journaux français au risque d'apparaître encore un peu plus égocentré. Les pompiers luttent toujours contre les importants feux de forêt en Gironde près de Bordeaux, mais ils progressent. Si l'incendie n'est toujours pas maîtrisé, il y a cependant moins de foyers actifs, alors que 42 000 hectares sont déjà partis en fumée et que 220 000 personnes ont déjà été évacuées. Simon Rosé, bonjour.
3: Bonjour.
2: Cette journée de lundi et celle de demain, mardi, s'annonce cruciale en raison des conditions météo.
3: Oui, une amélioration avec non plus plusieurs zones actives sur le front du feu, mais plus qu'une seule. L'incendie n'est cependant pas stabilisé. Les pompiers l'estiment seulement moins instable à la faveur des efforts colossaux qu'ils ont déployés depuis plusieurs jours et des conditions météorologiques plus clémentes ces dernières heures, des températures qui sont redescendues, moins de vent. Les heures qui viennent vont donc être déterminantes pour enregistrer de nouveaux progrès. Une situation qui est d'ailleurs très similaire en Espagne, dans la région de Madrid, où deux feux notamment sont encore actifs. Ils ont déjà brûlé 75 000 hectares en quelques jours seulement. À l'image de leurs homologues français, les pompiers espagnols comptent sur les journées d'aujourd'hui et de demain absolument déterminantes, selon le ministre de l'Intérieur, pour contrôler les incendies. À partir de demain après-midi, en effet, des deux côtés des Pyrénées, les températures repartent à la hausse. Une nouvelle vague de chaleur est attendue, la quatrième en à peine deux mois. 37, 38 degrés anticipés, que ce soit dans la région de Madrid ou celle de Bordeaux, et un vent qui va se mettre de nouveau à souffler très fort.
2: Simon Rosé, en Espagne, le premier ministre Pedro Sanchez doit se rendre dans la zone sinistrée de Castellón, c'est près de Valence. En France, les oppositions interpellent l'exécutif, estimant que les moyens des pompiers terrestres et aériens ne sont pas suffisants, pointant notamment le manque d'avions Canadair disponibles. Maud Bréjon, la porte-parole du gouvernement, estime qu'il s'agit d'une polémique grossière et que les moyens de lutte contre les incendies ont massivement augmenté ces 10 dernières années. Et puis c'est tout le pourtour de la Méditerranée qui est confrontée aux incendies dans la région des Pouilles, en Italie. Plus de 400 personnes ont dû être évacuées par la mer en raison de la progression des flammes. Le président ukrainien est à Londres aujourd'hui pour rencontrer le premier ministre Andy Burnham. L'entrevue aura lieu sur une base navale. Volodymyr Zelensky veut conclure avec les Britanniques un accord sur les drones. L'ambition de Kiev est de créer une grande usine pour la fabrication de ces engins sans pilote au Royaume-Uni. Direction ensuite les États-Unis pour tenter d'obtenir de Donald Trump davantage de missiles Patriot, très efficaces dans l'interception des missiles balistiques russes. Mais les stocks sont limités après des semaines de guerre au Moyen-Orient. Une baisse des stocks qui explique peut-être aussi la pause des frappes américaines en Iran. Thèse du New York Times qui dément l'administration Trump, affirmant vouloir laisser une chance à la diplomatie. En tout état de cause, pour la troisième nuit consécutive, il n'y a pas eu de bombardement américain ni de frappe iranienne sur les pays de la région. L'ambassadeur de France en Iran, Pierre Cochard, a lui été convoqué hier par le ministère des Affaires étrangères, lui reprochant des ingérences du gouvernement français, ce qui illustre la montée des tensions diplomatiques entre Paris et Téhéran. Louise Jouvezom, bonjour.
4: Bonjour.
2: Les tensions se cristallisent autour de l'arrestation la semaine dernière de deux diplomates français en Iran.
4: Oui, des diplomates que le ministère iranien des Affaires étrangères accuse d'interférer dans les affaires intérieures du pays sous couvert de soutien à la société civile. Et cette interférence doit cesser, martèle Téhéran, d'où la convocation de Pierre Cochard. Plus précisément, l'Iran reproche aux deux diplomates arrêtés la semaine dernière d'avoir rencontré des personnes recherchées par les services de sécurité. Ils ont donc été interrogés pendant plusieurs heures avant d'être renvoyés à l'ambassade de France. Paris, de son côté, assure que les agents, dont l'un a été frappé durant son interrogatoire, se contentaient de participer à un programme de soutien à la société civile iranienne. Ce régime tente par tous les moyens de décourager la France de continuer à soutenir le peuple iranien, a déclaré Jean-Noël Barrot dans une interview jeudi dernier. Un acte qui ne pourra pas rester sans conséquence, a-t-il promis, même si la convocation du chargé d'affaires iranien en début de semaine reste la seule mesure de rétorsion rendue publique à ce jour. D'après le porte-parole du Quai d'Orsay, les relations de la diplomatie française avec la société civile iranienne, sans doute perçue comme une menace pour le régime des Mollahs, sont particulièrement surveillées depuis plusieurs mois.
2: Louise Jouezom, et puis on l'apprend à l'instant en France. 3 personnes ont été blessées dans une attaque au couteau. À Paris, un suspect a été interpellé. En Inde, le gouvernement s'active pour sécuriser les examens nationaux après des fraudes massives à la suite de la victoire historique du mouvement des cafards. Les étudiants ont obtenu la démission du ministre de l'Éducation, mais continuent de mettre la pression sur le gouvernement pour obtenir la remise en liberté immédiate de tous les manifestants encore incarcérés. À l'origine de cette mobilisation citoyenne retentissante, on trouve un homme, Abdijit Dibke. Son portrait est signé de notre correspondant Abdoulaye Rali.
5: Le cri de ralliement d'Abhijit Dibke a fait trembler le pouvoir. 2 mois plus tôt, ce diplômé de Boston lançait son mouvement depuis les États-Unis en réaction aux propos d'un haut magistrat sur les chômeurs.
6: Ça m'a vraiment outré. Comment le chef de la justice, le garant de la Constitution, peut-il nous traiter de cafards et de parasites juste pour avoir donné notre avis ?
5: Blessé par cette injure, ce spécialiste des relations publiques répond par l'absurde. Il crée le Parti des cafards. La boutade sur Instagram attire 26 millions d'abonnés en quelques semaines.
6: J'étais sous le choc, puis j'ai cherché à comprendre et j'ai réalisé à quel point la frustration des jeunes était immense.
5: Fort de ce succès, le jeune homme rentre en Inde pour porter la colère dans la rue. À Delhi, des milliers d'étudiants le rejoignent autour d'un idéal indien.
6: Notre idéologie, c'est la constitution indienne. On suit Ambedkar, Gandhi et Nehru. Et pour moi, il n'y a pas de plus grande idéologie que cela.
5: Après 37 jours de mobilisation, le jeune leader a quitté New Delhi pour retrouver ses proches dans le Maharashtra. Abdullah Erali, New Delhi, RFI.
2: Le mondial de foot est fini et c'est l'heure des bilans. Le président de la FIFA, Gianni Infantino, est lui très satisfait, évoquant la plus exceptionnelle des Coupes du Monde, faisant fi des nombreuses critiques, refus de visa, ingérence avérée, appelant ses détracteurs à méditer, prier ou tout simplement regarder un match de foot. Quant à Kylian Mbappé, le capitaine des Bleus, il fait sa com. Une semaine après la fin du mondial, s'offrant une page de pub dans les journaux français, Frédéric Suteau, bonjour.
7: Bonjour.
2: Il s'agit d'une lettre où Kylian Mbappé revient sur son mondial et celui des Bleus.
7: Oui, plus que le fond, c'est la forme qui nous interpelle. Kylian Mbappé dit merci pour tout, 8 jours, vous l'avez dit, après la fin du mondial. Mais il ne répond pas là à une interview, il écrit une lettre où il rappelle qu'il rêvait petit de jouer la Coupe du Monde, au moins une, et qu'il en a joué 3. Il parle de collectif, il remercie ses coéquipiers et tous les supporters. Il dit ses regrets de ne pas avoir gagné la Coupe. Vous devez peut-être une plus belle fin, écrit-il, tout en soulignant sa fierté d'avoir fini meilleur buteur du mondial. La lettre est accompagnée de 3 photos. Une où on le voit jeune footballeur, une autre le Mbappé d'aujourd'hui, buteur, et une troisième avec tous ses coéquipiers et le staff qui était avec lui à la Coupe du Monde. Les Bleus aurait pu signer une lettre collective pour dire merci, mais Kylian Mbappé a préféré s'acheter sa propre page de publicité dans les journaux, maîtriser sa com au risque d'apparaître encore un peu plus égocentré. Pour peu, il volerait presque la vedette à Zinedine Zidane, qui va être nommé demain, mardi, sélectionneur de l'équipe de France, à la place de Didier Deschamps, un Didier Deschamps que Kylian Mbappé prend soin de remercier dans cette lettre.
2: Frédéric Suteau en direct pour refermer ce journal. Et puis, si vous voulez suivre les développements sur le front des incendies, vous pouvez vous rendre sur notre site rfi.fr, quasi 13h10 ici à Paris.

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1: Vivre sous l'emprise des gangs. Port-au-Prince est contrôlé à 85% par des bandes armées. Des dizaines de milliers de personnes ont dû fuir leur maison et ceux qui vivent dans les quartiers contrôlés par les bandits doivent endurer un climat de violence permanente, alimenté également par l'action de la police. L'espace de vie dans la capitale s'est considérablement réduit et elle est coupée du reste du pays. Depuis 2 ans, comment les habitants se sont-ils adaptés et à quel prix ? Port-au-Prince, vivre sous les gangs, un grand reportage de Justine Fontaine et Harim Lipold, avec la collaboration d'André Paultre.
2: Là, on est à Chaudemasse. Les enfants jouaient beaucoup ici, un certain temps. Mais maintenant, c'est devenu désert à cause du citoyen.
3: Nous sommes à bord d'un blindé de la police haïtienne qui patrouille dans le centre-ville de Port-au-Prince. Parmi les 4 policiers à bord, le jeune Chandler. Ce qu'il appelle les trouillards, ce sont les membres des gangs.
2: On ne va pas rester se battre. Ils se cachent. Tu vois ce que je veux dire?
3: Ils se cachent, mais pas pendant très longtemps. Près de l'ancien marché en fer, toujours dans le centre-ville, un autre blindé de la patrouille est attaqué par des cocktails Molotov. L'un des policiers monte dans la tourelle et tire vers la gauche et droit devant. Des tirs pour éviter que notre blindé soit également visé par des groupes armés. Au loin, on voit quelques personnes courir, des membres de gangs, selon le jeune policier qui connaît bien cette zone.
2: Moi, j'habitais un petit peu plus loin.
4: Vous habitiez ici ?
2: Oui. Yeah.
4: Jusqu'à quand ?
2: Jusqu'à l'arrivée des bandits.
4: 2024 ? 2023 ?
2: Bon, je ne me souviens pas de la date. Je ne me souviens pas de la réalité.
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2: Qui va de nouveau compliquer la situation avec jusqu'à 40 degrés attendus dès demain. L'exécutif français est en première ligne face aux interrogations sur les moyens dont disposent les services de secours. Le président Macron est sur place cet après-midi. En Espagne, le feu n'est toujours pas maîtrisé non plus, mais les autorités espèrent pouvoir maîtriser les immenses brasiers aux portes de Madrid avant là aussi une nouvelle vague de chaleur attendue. Et puis au Moyen-Orient, même si le front iranien est calme, pas de frappe américaine, pas de réplique de Téhéran sur ses voisins, les Houthis pro-iraniens perturbent de plus en plus l'exportation de brut saoudien. L'incendie dans le sud-ouest de la France est stabilisé mais pas fixé. Après des jours de progression ininterrompue, il y a moins de foyers actifs depuis la nuit dernière, mais le feu n'est pas pour autant maîtrisé et cette petite accalmie pourrait être très provisoire car les prévisions météo inquiètent avec des températures de nouveau très élevées dès demain. Le président Macron est sur place cet après-midi pour rencontrer les forces mobilisées. Les oppositions interpellent l'exécutif, estimant que les moyens alloués à la sécurité civile ne sont pas suffisants, pointant aussi le manque d'avions Canadair disponibles. Écoutez la réponse de Laurent Nunez, le ministre de l'Intérieur, après le Conseil des ministres ce matin.
3: D'une manière générale, le budget de la sécurité civile, qui relève du ministre de l'Intérieur, le programme 161, il est passé en crédit de paiement en 2017, de 450 millions à 800 millions en 2026. Donc c'est une augmentation de 76%. On est presque au double. Donc une augmentation significative des moyens, et puis évidemment des moyens aériens. Je suis sidéré, effaré de voir qu'on commente notre flotte aérienne en se contentant de parler des Canadair. La flotte aérienne française, elle a une force, c'est qu'elle est très diverse. C'est le président de la République qui l'a voulu. 12 Canadair, 8 avions Dash, et puis nous louons chaque année, et c'est le cas actuellement, 10 hélicoptères bombardiers d'eau, et puis 6 avions qui sont des avions bombardiers, ce qu'on appelle les avions Air Tractor. Nous en avons 6, ce qui en fait d'ailleurs une des flottes les plus importantes d'Europe.
2: 42 000 hectares ont déjà été ravagés par les flammes. L'incendie se situe toujours à 15 km de l'agglomération de Bordeaux, la grande métropole régionale, noyée sous une fumée orange. 220 000 personnes sont désormais des déplacés climatiques. Et tant que le feu n'est pas stabilisé, les habitants ne sont pas autorisés à regagner leur domicile en France. Alors qu'en Espagne, certains évacués de la région de Madrid vont pouvoir rentrer. Premier signe d'amélioration sur le terrain. Les incendies ont ralenti leur progression. Le gouvernement espagnol dit espérer maîtriser d'ici demain soir les feux autour de la capitale. Deux jours décisifs avant une nouvelle vague de chaleur dès mercredi qui rend le risque de nouveaux incendies extrêmes. La capitale espagnole n'est certes pas directement touchée, mais cernée par les flammes, couverte par une épaisse fumée et exposée à un air très pollué tout le week-end. Reportage de Juan Cascon.
4: Le centre de Madrid bondait comme chaque week-end, comme si de rien n'était. Mais samedi, quand on levait les yeux vers le ciel à la Puerta del Sol, sur la Gran Vía ou au Retiro, la scène n'avait rien d'habituel. Karina gère une baraque à churros à côté de la gare d'Atocha.
5: Le ciel était très sombre à cause de la fumée. Des fois, le soleil était rouge, ça faisait peur. Et il tombait des cendres, je n'ai jamais vu ça.
4: Une étrange lumière jaune inondait les rues, l'odeur de brûlé était partout et respirer devenait encore plus difficile pour ceux qui souffrent des maladies respiratoires ou pour les personnes âgées comme Raphaël.
6: J'étais inquiet à cause de toutes les informations qui arrivaient et de tout ce qu'on voit à la télévision. J'ai 80 ans et cet air n'est pas bon pour moi. C'est presque apocalyptique.
4: Un épisode que les touristes qui ont visité la capitale espagnole ces derniers jours n'oublieront jamais. À l'aéroport de Madrid, Loïs et Lucie, les Français.
7: Je crois que c'était il y a deux jours, ça, au réveil, ça m'a réveillé un peu plus tôt, comme s'il y avait de la fumée dans l'appartement.
8: C'est surprenant de voir aussi près de la ville, oui, c'est inquiétant. On a surtout aussi suivi l'actualité en France. Du coup, on compare, on se demande pourquoi il y en a autant partout.
4: Ce sont 3,5 millions de Madrilènes exposés à des niveaux de particules fines dans l'air bien supérieurs à ceux recommandés par l'Organisation Mondiale de la Santé. Juan Cascon, Madrid, RFI.
2: C'est en fait tout le pourtour méditerranéen qui est confronté aux incendies. Dans la région des Pouilles, en Italie, plus de 400 personnes ont dû être évacuées par la mer en raison de la progression des flammes. Et en Algérie, 7 personnes soupçonnées d'être à l'origine de départs de feu ont été arrêtées. Depuis le début de la saison, moins 6 Algériens ont péri dans des incendies. Dans le reste de l'actualité, le président ukrainien est à Londres pour rencontrer le premier ministre Andy Burnham. Volodymyr Zelensky veut conclure avec les Britanniques un accord sur les drones. Direction ensuite les États-Unis demain pour tenter d'obtenir de Donald Trump davantage de missiles Patriot pour contrer les attaques russes. Mais les stocks sont limités après des semaines de guerre au Moyen-Orient. Une baisse des stocks qui explique peut-être la pause des frappes américaines en Iran. Thèse développée dans la presse que dément l'administration Trump, affirmant vouloir laisser une chance à la diplomatie. Pour la troisième nuit consécutive, il n'y a eu ni bombardement américain, ni frappe aérienne sur les pays de la région. En revanche, les alliés de Téhéran, les rebelles houthis du Yémen, ont lancé de nouvelles attaques de drones contre des infrastructures pétrolières saoudiennes et perturbent de plus en plus, Hormuz étant toujours paralysé, l'itinéraire de contournement par le détroit de Bab el-Mandeb. Jeanne Bartoli.
9: Des pétroliers qui quittent les côtes saoudiennes après avoir rempli leurs cuves et qui rebroussent chemin avant d'arriver vers le détroit de Bab el-Mandeb. Fait nouveau désormais, certains de ces navires opèrent même un changement d'itinéraire. Selon les données du site de suivi maritime Vortexa, cité par le Wall Street Journal, au moins 4 navires transportant du pétrole brut saoudien ont ainsi fait demi-tour la semaine dernière pour faire route vers le canal de Suez. Ce qui laisse entendre qu'ils pourraient ensuite emprunter le détroit de Gibraltar et contourner intégralement l'Afrique avant de faire route vers l'Asie, leur destination finale. Un contournement long, coûteux et qui n'est pas sans faille technique. Le canal de Suez est en effet trop peu profond pour certains pétroliers qui doivent décharger une partie de leur cargaison avant de l'emprunter. Du pétrole acheminé via un oléoduc parallèle au canal, puis de nouveau chargé sur le navire à partir d'un port égyptien en Méditerranée. Il n'empêche, selon le site Vortexa, le transit de pétrole par voie maritime via le canal de Suez a atteint son plus haut niveau depuis 2 ans et demi au cours des 3 premières semaines de juillet.
2: L'armée birmane a considérablement intensifié ses attaques contre les civils depuis l'arrivée au pouvoir en mars de Min Aung Hlaï, le général à l'origine du coup d'état de 2021, qui a été élu président à la suite d'élections largement contestées. L'ONG ACLED recense plus de 450 morts civiles au premier semestre 2026, dans plus d'une douzaine de massacres. Cette répression croissante coïncide, Yelena Tomic, avec un remaniement à la tête de l'armée.
10: Quelques jours avant de devenir président, Min Aung Hlaï a nommé au poste de nouveau commandant en chef des forces armées Ye Win Ho, un fidèle de longue date et ancien chef des services de renseignement. La CLED observe depuis un changement tactique de l'armée birmane dans la guerre civile qui l'oppose à une myriade de groupes armés ethniques. Moins de frappes, mais des frappes plus meurtrières pour les civils et plus destructrices pour les infrastructures. En 2026, environ 20 millions de personnes ont été exposées à un ou plusieurs incidents violents dans un rayon de 5 km. Une stratégie de terreur qui vise à affaiblir la dissidence et les groupes de résistance qui contrôlent les zones frontalières et dont certaines abritent des gisements de terres rares et des routes commerciales vitales. L'ONG note également une surveillance accrue et une répression numérique des civils, accompagnée dans les centres urbains d'arrestations et d'enlèvements ciblés, ainsi que de recrutements forcés. Depuis que la Birmanie a sombré dans le chaos en 2021, la guerre civile a fait quelques 100 000 morts et des millions de déplacés.
2: L'homme suspecté d'une attaque au couteau à la mi-journée en France, à Paris, a été interpellé. 3 femmes ont été blessées, dont 2 grièvement. Le mobile n'est pas encore établi. Et puis le suspect de l'attentat contre la Gay Pride de Berlin lui a été abattu par la police allemande hier soir, 24 heures après l'attaque qui a fait 1 mort et une trentaine de blessés. L'homme de 21 ans avait déjà été condamné en mai dernier pour avoir tenté de rejoindre le groupe djihadiste État islamique en Syrie, mais il n'avait pas été incarcéré. Voilà, c'est la fin de ce journal. Tout de suite, la série d'été des médias francophones publics consacrée au rire est produite cette année par la RTS.
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0: 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Pour y répondre, nous recevons des experts et des expertes. 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Voyagez à travers les siècles et venez percer les secrets de la cathédrale de Rodez.
1: Et pour cet épisode du jour, bonjour Marie, directrice du patrimoine culturel pour Rodez Agglomération.
2: Bonjour.
1: Pourquoi n'y a-t-il pas d'entrée à l'avant de la cathédrale de Rodez, donc place d'armes ?
2: Il est certain que lorsque l'on arrive devant la façade occidentale de la cathédrale, quelque chose surprend immédiatement. Elle n'a pas du tout l'allure que l'on attend habituellement d'une grande cathédrale gothique. Car dans la plupart des cathédrales, cette façade, la façade principale, constitue la grande vitrine du monument. C'est elle qui accueille les fidèles, qui impressionne les visiteurs et qui affiche un peu toute la richesse du programme architectural et sculpté. Dans le gothique, par exemple, du nord de la France, la façade occidentale est conçue comme une véritable déclaration monumentale, avec ses tours, les sculptures, les grands portails. On est habitué à voir ces façades rythmées, généralement par trois portails majestueux, et qui ouvrent symboliquement l'édifice sur la ville. Mais à Rodez, il n'y a pas cela. Pas de vaste portail central, pas de façade richement ouverte sur la ville. Au contraire, elle paraît presque fermée, aveugle, et ce n'est pas dû au hasard. Lors de la construction de la cathédrale, cette partie spécifique dépasse l'enceinte de la ville. Elle se trouve donc directement intégrée au système de défense de la ville. Sa façade doit alors répondre à une double fonction, religieuse bien sûr, monumentale, mais aussi militaire. C'est ce qui explique son allure massive, ses ouvertures limitées et même la présence de canonnières, qui n'est pas vraiment un vocabulaire que l'on retrouve généralement sur les cathédrales. Donc d'une certaine manière, cette façade, elle participe à la protection de la ville et la conséquence, est tout à fait étonnante. La cathédrale de Rodez, donc, ne possède pas d'entrée occidentale. Une situation particulièrement rare lorsque l'on connaît l'architecture des grandes cathédrales gothiques. On l'a vu. Et ce qui est intéressant, c'est que d'autres villes confrontées au même problème ont fait des choix complètement différents. Au Mans, par exemple, la cathédrale s'agrandit

0: et on décide simplement de reconstruire la muraille un petit peu plus loin. Du coup, l'édifice vit sa vie, se développe sans contrainte particulière et la muraille est juste déplacée. À Narbonne, en revanche, la solution retenue est tout autre. Plutôt que de déplacer les remparts, eh ben on réduit la longueur de la nef de la cathédrale pour qu'elle puisse prendre place entre le transept et la muraille existante. Alors qu'à Rodez, donc, on franchit la muraille. Et ça, c'est tout à fait original. La nef déborde au-delà du mur de défense et s'étend à l'extérieur de l'enceinte. Une décision qui était tout de même audacieuse, mais qui va avoir une conséquence directe, donc, sur l'édifice. Et c'est précisément cette singularité qui fait aujourd'hui l'originalité de la cathédrale ruthénoise.
1: Merci Marie.
0: Merci à vous.
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1: On y va pour Dactylo Rock ?
2: Ouais !
1: Alors attention les gars, 1, 2, 3, 4. Monsieur le directeur, sans même le savoir,

0: L'interview d'aujourd'hui avec Morgane de Mohamijou, elle est aussi présidente de l'association Le Bal des Créateurs. Elle vient nous parler justement de ce fameux Bal des Créateurs, le Bal du Bal des Créateurs, prévu ce samedi 1er août à la prairie du monastère. Alors j'ai une première question, pourquoi le Bal des Bals du Bal des Créateurs ?
1: Parce que notre boutique s'appelle Le Bal des Créateurs et on a eu envie de faire un marché convivial qui change un peu. Et donc du coup ça s'est avéré être une évidence de faire le bal du bal.
0: Et c'est un très bel événement pour rencontrer des artisans locaux, des créateurs, des créatrices, des artistes de tout genre. Est-ce que tu peux nous en dire un petit peu davantage qui sera sur les lieux ce jour-là ?
1: Alors en fait c'est des artisans locaux qui ont gravité autour du bal des créateurs, donc des anciens, des invités du mois et des actuels. Donc il y aura de la céramique, des illustrations, des créations couture, mode et maison, des bijoux, de la maroquinerie cuir et textile, et aussi des savons et cosmétiques naturels. Mais en plus, comme c'est un bal, on va faire venir des artistes musicaux pour égayer tout ça et que ça fasse vraiment guinguette comme on a envie de
0: comme
1: de
0: on
1: le
0: les
1: faire.
0: Aime.
1: Voilà.
0: Vous faites les choses avec amour, avec vos petites mains. Oui. Donc c'est aussi l'occasion aussi d'encourager les artisans, nos artisans locaux. C'est très important aujourd'hui, surtout en cette période délicate, difficile.
1: Ah oui, bah oui, pour nous, c'est valoriser notre artisanat, c'est vraiment très important. Déjà, en Aveyron, on a cette chance, c'est qu'on est quand même bien épaulé. On nous aide pas mal, l'artisanat est très valorisé, donc on continue.
0: Et pour en revenir à cette fameuse guinguette musicale, qu'est-il au programme ?
1: Alors déjà c'est à la prairie du monastère, donc l'année dernière c'était déjà là, ils nous ont laissé une belle place autour de leur table, donc c'est vraiment un lieu où on peut manger, boire un verre, écouter de la musique du coup. Et ensuite on a plusieurs petits concerts. Comme l'année dernière, on aura Joy, donc guitare-voix, qui est très doux, très chouette, qui nous fera le plaisir de faire plusieurs représentations. Et cette année on innove avec un mec à l'accordéon, c'est son vrai nom.
0: C'est vrai, je pensais que
1: Oui.
0: c'était vraiment un mec à l'accordéon.
1: Non, non, c'est
0: Ok,
1: son...
0: magnifique.
1: Ouais, j'adore. Qui, du coup, lui aussi fera plusieurs passages, donc entre 10h et 19h, et qui clôturera le bal par un concert. Donc,
0: À peu près à quelle heure ?
1: Ben, on aimerait viser 20h, 21h, pour que le but aussi, c'est que nous, on ait le temps de ranger pour pouvoir profiter.
0: Et d'autant plus qu'il va y avoir une déambulation dans les rues de Rodez la semaine de l'ouverture du bal.
1: Et oui, parce que l'année dernière, on avait eu le plaisir d'avoir Monsieur Zanzibar, donc avec son orgue de Barbarie. Cette année, on lui a proposé de faire notre promo sur le marché, donc le samedi et le mercredi. Donc pendant ce temps-là, nous, on va tracter et parler du bal. Et lui, du coup, il nous accompagne tout en musique. Et ça fait un petit clin d'œil à l'année dernière. Et on le remercie parce qu'il a fait un beau geste sur cet événement-là.
0: On le rappelle, samedi 25 et mercredi 29 juillet.
1: Oui.
0: C'est ça, sur le marché
1: Rodez.
0: De Rodez. Petite question sur le public. On imagine que, bien sûr, le public familial et tous les publics sont les bienvenus ce jour-là.
1: Ah oui, oui, oui, bien sûr. Ce qu'on a remarqué l'année dernière, c'est que selon la tranche horaire, c'est pas le même public. Du coup, ça coule, c'est chouette, il y a vraiment de tout.
0: Ça commence à quelle heure à peu
1: près ? Ça commence à 10h. Cette année, on a voulu essayer. Donc 10h, en plus maintenant à la prairie du monastère, le midi, ils font des services. Donc on se dit que ça peut être...
0: Il y a de quoi manger, de
1: Ouais.
0: quoi boire,
1: Oui, oui,
0: très
1: oui.
0: Bien. Restauration sur place, de 10h à peu près jusqu'à 20h, 21h.
1: On a mis 20h.
0: Très bien.
1: Voilà, mais si on voit que ça plaît, on peut faire un peu plus tard.
0: 20h plus si affinité.
1: Comme ça, on peut aller profiter justement avec les gens en allant danser avec eux.
0: Et pour l'entrée, est-ce qu'elle est tarifée ?
1: Ah bah non.
0: Bien sûr que non.
1: Non, l'entrée, oui, est gratuite, évidemment. C'est vraiment... c'est un marché, quoi.
0: Est-ce que, bon, je sais que, encore une fois, c'est un peu tôt pour en parler, mais est-ce que tu peux d'ores et déjà nous teaser un petit peu le bal des créateurs de décembre prochain ou c'est encore trop tôt ?
1: On a des pistes. C'est vrai que pour décembre, on va faire comme l'année dernière. On va faire une sorte de calendrier de Noël où chaque client à partir d'un certain montant d'achat, peut piocher une boule et donc gagner. Tous les coûts sont gagnants. Donc gagner des créations ou des bons d'achat. Enfin voilà, il y a plein.
0: Dans tous les cas, c'est gagnant.
1: C'est gagnant.
0: Et ça, on aime bien.
1: Et oui.
0: La DA du bal des créateurs a changé cette année, tout en gardant aussi quelques petites pistes de celles de l'année dernière. Est-ce que tu peux nous en dire un petit peu davantage sur cette jolie affiche qui proposait ?
1: Alors, cette affiche, elle a été créée par Audrey de Auberia et on a changé notre logo. On n'a pas encore communiqué dessus. On voulait le sortir pour le bal. Et le logo a été créé en binôme avec Audrey donc de Auberia et Daniel Burguion, notre nouvelle vitrailliste qui vient d'arriver au bal. Évidemment, pas d'IA.
0: Bien évidemment, et ça fait plaisir, hein, parce que l'IA est partout en ce moment. Merci beaucoup pour cette magnifique affiche, vraiment très très belle. Merci Morgane pour toutes ces informations.
1: Merci
0: Morgane, on rappelle que tu es créatrice, donc bien sûr de Moham Bijoux, mais aussi présidente de l'association Le Bal des Créateurs, qui organise pour cette deuxième édition le bal du bal des créateurs. C'est samedi 1er août à la Prairie du Monastère. Plus d'informations, en l'occurrence, sur tourisme-aveyron.com. Merci Morgane.
1: Merci Alam.

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Le monde est un océan qui se soulève. Au cœur de ces vagues résonne ce qui fait de nous des êtres vivants. Écoutons déferler cette écume. Les semences sont au cœur de la culture et des systèmes alimentaires des populations, à tel point que contrôler les semences revient à contrôler la vie. C'est ainsi que Miguel Fakhry, rapporteur spécial de l'ONU sur le droit à l'alimentation, résume l'urgence à se réapproprier notre souveraineté alimentaire. Vous écoutez le 15e épisode de l'Actu des Oubliés, et il s'intitule « La guerre des graines en Afrique de l'Ouest ».

0: La majorité des terres arables du continent africain sont cultivées par une petite paysannerie, familiale ou communautaire, à partir de graines reproductibles, produites, échangées et réutilisées par des paysans et des paysannes. Un système savant basé sur la connaissance séculière, l'intégration dans les écosystèmes et l'adaptation au milieu naturel comme au changement climatique. On écoute en guise d'introduction Ibrahim Sidibé, exploitant agricole au Mali, membre de la coordination nationale des organisations paysannes chargée de la formation, des questions environnementales et du changement climatique, puis Famara Diédiou, chargé de programme Afrique de l'Ouest pour l'Alliance pour la souveraineté alimentaire en Afrique.
1: Aucune personne ne peut produire aujourd'hui sans les semences. Les semences paysannes sont très importantes aujourd'hui pour non seulement contribuer à l'autosuffisance alimentaire, mais également à la souveraineté alimentaire. Je peux même dire qu'aujourd'hui, la souveraineté alimentaire dépend beaucoup de la souveraineté semencière. Quand je parle des semences paysannes, je parle des semences qui sont issues de l'agriculture familiale, parce que les semences n'étaient pas vendues ici au Mali. Les semences n'étaient pas quelque chose qui était marchand. Parce que généralement, nos parents stockaient les semences, ils prennent une partie et ils les mettent en garde pour la saison future. Ils font la solidarité entre famille, paysan, communauté. Non seulement c'était la solidarité qui permet de conserver cette phytogénétique et qui nous permet de transmettre ces savoirs-là de génération en génération. Mais les 10 dernières années, on se rend compte que ces semences sont en train de disparaître au profit des semences soi-disant améliorées, soit des hybrides, soit des semences génétiquement modifiées. Ça amène beaucoup de problèmes, non seulement au niveau des exploitations, mais également au niveau de la gouvernance même, au niveau des organisations paysannes.
2: Les semences paysannes, c'est d'ailleurs, on devrait les appeler les semences seulement. Pour nous, c'est les semences qui sont sélectionnées et multipliées par les paysans dans les champs de production agricole. Dans le même champ, on sélectionne ce qui va servir de semences pour l'année prochaine et on prend une autre partie pour l'alimentation ou bien pour des autres besoins. Ici, on fait appel à l'utilisation de processus naturels, y compris dans les méthodes de fertilisation et de lutte contre les ravageurs ou bien les adventices.
0: Sur le plan alimentaire, les semences paysannes ont une plus grande valeur nutritive et une plus grande capacité de conservation que les graines hybrides industrielles. En outre, selon le rapport déjà cité de Michael Fakhri, les systèmes de semences paysannes contribuent à réaliser le droit à la vie et à l'alimentation des populations et permettent aux agriculteuristes de conserver, d'utiliser, d'échanger et de vendre librement leurs semences. Ils garantissent aux communautés la possibilité de se nourrir de manière adéquate grâce aux fruits de leurs récoltes.
2: Pourquoi il est crucial de défendre, de protéger ces semences ? La première chose, c'est qu'il y a plus de 50% de la population africaine qui dépend de ces semences-là. Nous sommes d'abord un continent à plus de 50% rural. Et dans les plus de 50% rural, la base, c'est l'agriculture familiale et l'utilisation de ces types de semences. Il y a même des études qui montrent que parmi cette population qui est à plus de 50% rural, 80 à 90% des semences qu'ils utilisent proviennent de ces semences paysannes. Donc, si on ne protège pas ce système semencier paysan, c'est plus de 50% de la population africaine qu'on est en train de fragiliser. Mieux on protège les systèmes semenciers paysans, mieux on permet à plus de 50% de la population africaine d'avoir une autonomie, d'avoir une économie qui tourne autour de ça.
0: Le rapporteur de l'ONU poursuit « Les systèmes de semences paysans reposent sur le renouvellement continu de la biodiversité. Ils permettent au système alimentaire d'être plus résilient face aux changements climatiques, aux nuisibles et aux agents pathogènes. Ils permettent aux agriculteurs et aux agricultrices de cultiver leurs terres en tenant compte des changements à l'œuvre et en s'y adaptant, rendant ainsi les communautés plus fortes. »
2: Deuxièmement, c'est les questions de biodiversité. Les semences paysannes, caractérisées par une très grande diversité, ont une plus grande capacité d'adaptation par rapport au climat changeant, par rapport à de nouveaux contextes, etc. Et dans le système semencier paysan, un des principaux critères, c'est le niveau de diversité. Et une dernière chose qui n'est pas la moindre importante, c'est le lien entre cette grande diversité et la diversité culturelle, sociale ou alimentaire. Quand vous entrez dans une zone, plus vous avez une diversité ethnique, plus vous avez une diversité semencière ou variétale dans une semence donnée. Si c'est par exemple le sorgho qui est mangé au Sénégal, plus vous trouvez une diversité d'ethnies, des Wolofs, des Diola, etc. Je liste. Si vous avez 4 groupements communautaires dans le sorgho, vous allez trouver 4, au minimum 4 variétés qui sont utilisées différemment en fonction des communautés. Et chacune a un lien vis-à-vis de cette semence, soit des rites et coutumes, donc sa culture, soit sur des questions alimentaires. Donc, préserver les semences paysannes, c'est effectivement préserver les cultures sociales, alimentaires, etc. Et ça se trouve dans les protocoles internationaux.
0: Les semences paysannes jouent donc en faveur de la souveraineté alimentaire sur au moins trois niveaux de manière très évidente, sur le plan très concret de l'alimentation, en qualité, en quantité et en diversité. Elles s'adaptent à la biodiversité et aux changements climatiques en cours et à venir. Elles favorisent même une plus grande diversité dans le vivant. Enfin, elles portent avec elles une tradition ancestrale car elles sont cultivées depuis des siècles. Elles sont échangées sur les marchés informels de manière libre et sont l'objet de solidarité au sein et entre les communautés. Elles sont donc vectrices de liens sociaux, de liens non marchands, d'histoire collective. Tout à l'inverse des semences livrées par les multinationales.

0: Sous couvert d'amélioration des rendements, les industries agroalimentaires ont créé un système semencier qui homogénéise, appauvrit et monopolise les semences. Au milieu du XXe siècle, l'hybride F1 était créé. L'objectif? Augmenter les rendements en permettant à la plante de s'auto-féconder. Problème numéro 1, on crée de cette manière des plantes consanguines, donc quasi stériles dès la deuxième année. Les agriculteuristes sont donc obligés de racheter chaque année des graines aux groupes semenciers industriels. Problème numéro 2, les hybrides sont incapables de s'auto-immuniser. La culture des semences industrielles nécessite donc le recours à des intrants chimiques, à des fertilisants et à des pesticides pour se protéger contre les parasites, les autres végétaux, les animaux, les aléas climatiques, etc. Résultat, la terre, l'écosystème et l'humain ou l'humaine derrière le tracteur sont détruits au nom d'un rendement plus intéressant à court terme.
1: Aujourd'hui, si on parle des semences paysannes, c'est parce qu'il y a d'autres semences. Les autres semences, leur plus grande particularité, c'est aller vers l'épuration, vers le minimum de diversité possible pour qu'on puisse les faire accompagner par, entre guillemets, ce qu'on appelle le paquet technologique. Les engrais standardisés, les fertilisants standardisés, les produits de traitement phytosanitaire ou bien les produits chimiques standardisés.
0: Le développement des semences industrielles mène à la dépendance des productrices vis-à-vis de ces firmes. Ce phénomène qui consiste à briser la mémoire génétique du monde végétal en même temps que le lien social humain, et que ces instigateurs ont cru bon de nommer révolution verte, a été imposé aux quatre coins du monde, avec une extrême violence. Confiscation de graines, criminalisation de la libre circulation des semences, déstructuration des structures agricoles locales à la faveur d'une législation faite sur mesure pour son implantation, l'ampleur des crimes de l'industrie semencière est difficilement mesurable, mais elle confine à la tentative d'extermination de la diversité culturelle et alimentaire humaine. Depuis 20 ans, le continent africain est devenu sa nouvelle terre de conquête.
1: Et ces semences ont obtenu une réglementation. En ce temps, nous étions très très très jeunes, on n'a rien compris. Et quand on est entré dans le monde professionnel, on a pu faire le lien entre tous les actes ou bien tous les pas qu'ils ont posés depuis un certain moment jusqu'à aujourd'hui. Quand on a commencé à mettre en place la réglementation de l'agriculture ou bien des semences, lorsque des individus sont venus pour proposer à nos gouvernants d'améliorer la gouvernance agricole ou la gouvernance semencière, le point d'entrée, c'était qu'il faudrait renforcer la production alimentaire, tout simplement parce que le niveau de production actuel n'est pas bon, parce que les semences ne sont pas bonnes, parce que les terres ne sont pas fertiles. Aujourd'hui, on se rend compte que c'était une vision très limitée de la chose. Donc, quand on dit que la productivité était très faible, etc., etc., celui qui est venu offrir ça à nos gouvernants, à nos décideurs politiques, n'a pas pris en compte que quand vous allez dans la famille et que l'on dise qu'il produit du riz pour son alimentation, etc., elle ne travaille pas seulement sur le riz. À côté du riz, il y a peut-être 5 ou 6 autres cultures minimum qui constituent son système alimentaire. La première étape, c'est effectivement à ce niveau qu'ils ont commencé à nous tromper. Amener le discours productiviste dans la tête des gens, amener le discours que vous avez faim, vous n'avez pas bien mangé. Ça, je pense qu'il faut d'abord déconstruire cette partie-là.

0: D'abord, il y a eu des plans d'ajustement des années 80 et 90, dont les responsables sont ceux qui, aujourd'hui, se posent en sauveurs. La paysannerie locale déstructurée, les investisseurs ont pu ensuite s'approprier un nombre croissant de terres, grâce par exemple à la nouvelle Alliance pour la sécurité alimentaire et la nutrition, lancée en 2012 par le G8, qui a encouragé l'implantation de grosses entreprises axées sur des monocultures, exigeantes en eau, en terre, dépendantes d'intrants chimiques et tournées vers l'export. Plutôt que de se concentrer sur les circuits courts en production et en transformation pour nourrir les populations locales. Et les plans internationaux se succèdent à l'image du projet Farm lancé par la France.
1: Deuxièmement, la question du niveau de productivité. C'est vrai que quand on met une variété de riz spécifiquement préparée pour de la production, une autre variété qui n'est pas préparée pour ça ne peut pas concurrencer en matière de productivité. Mais sur d'autres éléments, cette variété qui n'a subi aucune transformation ciblée peut répondre mieux. Je donne juste un exemple. Au Mali, il y a du maïs qui a été développé là-bas, qui produit beaucoup de farine. Et effectivement, le niveau de farine est très grand. Mais quand on a amené ça à la famille a rejeté après avoir utilisé quelques fois. Pourquoi ils ont rejeté? C'est tout simplement parce que dans la tradition alimentaire de cette communauté au Mali, quand je cuisine ce plat-là, qui s'appelle le tour, supposons autour de 19h, je conserve une partie pour le lendemain matin, ça va servir de petit déjeuner. Mais avec cette variété qui a été amenée, disant qu'elle était très

0: puissance européenne, est pourtant jugé fallacieux par les organisations agricoles. Selon Ibrahima Koulibaly, président du réseau des organisations paysannes et des producteurs agricoles de l'Afrique de l'Ouest, le blé ne constitue pas une ressource majeure en Afrique. Et encore, c'est là un héritage de l'époque coloniale qui sert encore les intérêts des Occidentaux. Et si les prix ont certes augmenté, les difficultés actuelles découlent plutôt de ces politiques menées durant les dernières décennies, qui nuisent à l'épanouissement de l'agriculture locale et de celles qui permettent l'accaparement des terres par les grands projets industriels. Les coordinations paysannes rappellent d'ailleurs les réalités coloniales.
1: À travers la colonisation, le néolibéralisme, le piège de la dette et d'autres formes de pièges légaux, les vies africaines, les écosystèmes et les corps ont été dévalués et transformés en commodités pour le bénéfice d'autrui. Des infrastructures ont été mises sur pied pour extraire ces commodités hors du continent lui-même. L'Afrique n'est pas autosuffisante en céréales parce que son agriculture, ses mines et ses autres secteurs intensifs ont été structurés pour servir les empires coloniaux, puis les marchés internationaux, plutôt que les peuples d'Afrique.

0: C'est dans cette perspective que Bill Gates, le fondateur de Microsoft, a récemment affirmé que dans le contexte de réchauffement planétaire, seule une nouvelle révolution verte pourrait endiguer les famines sur le continent. Depuis 2006, Bill Gates et sa fondation travaillent en effet avec l'Alliance pour la Révolution Verte en Afrique, l'AGRA, pour transformer les petites exploitations familiales qui constituent l'essentiel du monde agricole africain en entreprises. Derrière la Révolution Verte, les créanciers se nomment Nestlé, Bayer, Ikea et Rockefeller. Ils collaborent avec nombre d'instances internationales telles que la Banque mondiale ou l'Agence états-unienne pour le développement international. Le dernier forum pour la Révolution Verte en Afrique a d'ailleurs été financé par McKinsey. Bien entendu, la com autour du projet de l'AGRA est presque idyllique. La promesse d'un doublement des rendements et des revenus des petits producteurs en moins de 15 ans. Et par conséquent, la faim serait réduite de moitié sur le continent. La réalité est pourtant tout autre, et l'hypocrisie est vertigineuse. Anna Maina, coordinatrice de la Biodiversity and Biosafety Association of Kenya, confirme dans une lettre ouverte au Congrès des États-Unis.
1: Au Kenya, les échecs d'AGRA sont partout visibles. Les agriculteurs finissent par s'endetter car ils paient des prix élevés pour les semences et les engrais, qui ne produisent souvent pas de grands rendements. Un groupe de femmes a perdu ses économies mises en commun et certains biens de ménage, après les avoir utilisés comme garantie pour des prêts, sous forme de semences de maïs et d'engrais. Elles ont perdu le droit de choisir leurs semences et ont dû rembourser le prêt en espèces. Ces politiques ont conduit à une dépendance malsaine au maïs et au déclin de la diversité de cultures plus nutritives et résistantes au climat, comme le mil, le sorgho, les patates douces.
0: Alors que les bilans publics de l'AGRA flattent sa réussite, un rapport interne commandé par la fondation Bill Gates elle-même et mis en ligne par Community Alliance for Global Justice dévoile l'échec de l'organisation à augmenter les rendements de la paysannerie, et plus encore les revenus, dans la plupart des pays où elle s'est installée. D'une, l'AGRA a été plus intéressée à ouvrir des marchés pour le secteur privé que pour examiner ce qui pourrait aider les agris à construire l'autosuffisance. De deux, l'AGRA a exacerbé les inégalités de classe et de genre en assistant en priorité des fermes commerciales, étendues et tenues par des hommes, plutôt que les millions d'agricultrices indépendantes. De trois, l'AGRA participe à la dépendance politique et économique des États africains aux firmes occidentales, puisqu'elle les oblige à emprunter pour subventionner fortement l'achat d'intrants, puisque les agriculteuristes dépensent jusqu'à 80% de leurs revenus pour se payer des fertiliseurs. Et dans le même temps, l'insécurité alimentaire a augmenté en moyenne de 31% dans les pays concernés. Les sols se sont dégradés, sans compter que depuis peu, les moratoires contre les organismes génétiquement modifiés tombent un à un, comme en août dernier au Sénégal. Fanny Pigeot, dans un article sur Mediapart, cite Ange-David Bahimé, de l'organisation Grain.
1: En termes de politique agricole, l'impact le plus profond et à long terme des initiatives des fondations comme l'AGRA est la transformation de nos cadres politiques et législatifs. De plus en plus de pays africains sont en train d'avaler les OGM comme option pour nourrir leur population et de privatiser les semences, comme au Nigeria et au Ghana, pour le bénéfice des entreprises multinationales. La France, la Banque mondiale ou le G7 ne font que recycler des politiques qu'ils appliquent depuis des décennies et qui ne sont porteuses d'aucun espoir pour les petits paysans. On est toujours sur un fondement très néolibéral, une agriculture bâtie sur un modèle extractif, d'exportation, contrôlé par des multinationales qui ne créent aucune valeur ajoutée sur place.
2: Ce que nous craignons beaucoup dans cette affaire, aujourd'hui on est en train de nous vendre ces semences-là. Et demain, si ces semences ne se retrouvent pas au marché, qu'est-ce que nous allons faire? Parce que c'est comme si nous-mêmes, on se décline vers une dépendance par rapport à quelque chose dont on ne maîtrise même pas. Aujourd'hui, on est en train d'acheter ces semences. Demain, si on n'arrive pas à acheter, si ce n'est pas au marché demain, ça sera quoi? Peut-être qu'ils vont trouver d'autres alternatives. Aujourd'hui, nous, on a des terres fertiles. On

0: pas vous vendre des semences, mais on veut vous proposer, vous nous donnez une partie de vos terres, on va vous donner des semences, des choses comme ça. Et c'est ça la colonisation, parce que ce n'est pas une question d'autonomie. Au-delà des questions économiques, il y a des questions de dépendance aujourd'hui. Alors on ne peut pas mettre notre vie au dépend de quelque chose qui n'est pas à notre maîtrise. Ce n'est même pas possible. Nous, on doit évoluer à notre manière et qui répond à notre souci et à notre aspiration. C'est un peu ça. Et la seule chose qu'on maîtrise, c'est ce que les semences que nos parents nous ont léguées. C'est ça en réalité. Et en perdant ces semences, c'est comme si on perd une partie de nos cultures en réalité.
1: Que les institutions financières cessent de s'intéresser à l'Afrique et tout irait déjà nettement mieux. C'est le message de certains responsables des organisations paysannes. Ange-David Bahimé ajoute.
2: Des politiques agricoles non libérales et en dehors des prescriptions de l'Organisation mondiale du commerce et de la Banque mondiale seraient déjà suffisantes pour que les écosystèmes alimentaires africains se portent mieux, s'autonomisent et nourrissent l'Afrique.
0: Ces semences sont très importantes sur le plan non seulement social, économique et environnemental. Ça nous permet aussi de mieux expliquer l'itinéraire technique même de nos cultures par rapport à d'autres spéculations qui n'est pas de notre ressort, qui va au-delà de notre compétence. Donc maintenant, pour éviter cette dépendance-là, on est obligé de promouvoir ce que nous disposons et ce qu'on a à la maîtrise. C'est un peu ça l'idéal. Nous, on veut être autonome. Pour être autonome, il faut avoir quelque chose que tu maîtrises.

0: Comme l'affirme enfin Blandine Sankara, figure majeure de l'agroécologie au Burkina Faso, il s'agit là d'un processus décolonial dans un triple objectif. D'une, produire pour nourrir localement et ne plus servir de réservoir de ressources à l'Europe. Deux, combattre les habitudes alimentaires héritières de l'époque coloniale telles que la baguette, qui implique l'importation de blé d'Ukraine. Trois, retrouver les pratiques ancestrales qu'elle relie à la permaculture et à l'agroécologie et réapprendre aux agricultrices à par exemple fabriquer des traitements naturels avec du gingembre, du piment ou de l'ail pour stimuler les sols. L'un des slogans phares de l'Alliance pour la souveraineté alimentaire est d'ailleurs « L'avenir des systèmes alimentaires africains doit être entre les mains des Africains ». C'est tout le sens de la recherche paysanne et des formations mises en place notamment par Ibrahim Sidibé au Mali.
1: Les paysans aussi font leurs recherches à leur manière. C'est-à-dire comment on peut aussi faire des recherches non seulement sur la sélection des races végétales et de la race animale, mais également comment on peut aussi avoir le minimum de contrôle. On est en train de développer beaucoup de concepts par rapport au système de production durable, tels que l'agroécologie, l'agroforesterie, d'autres fertilisants naturels, les pesticides à base de produits naturels, voilà quelque chose comme ça, des traitements naturels. On a développé pas mal de concepts de formation. Non seulement on sensibilise, mais également on forme des gens par rapport aux producteurs, par rapport aux solutions vraiment concrètes, par rapport au système de production durable qui est basé sur la promotion des semences paysannes. Nous sommes en train de former un vivier de formateurs appelés les relais formateurs qui sont destinés à apporter un changement au niveau de leur localité. Et on va créer des banques non seulement des banques de semences, mais également les fertilisants naturels, les pesticides à base de produits naturels, quelque chose comme ça. C'est-à-dire qu'on est dans une sensibilisation-formation par rapport à la promotion de ce concept-là. À chaque niveau, on essaie d'organiser des rencontres d'échanges ou bien d'organiser des foires au niveau local, etc., etc., et qui est organisé vraiment au bénéfice des paysans.
0: Certaines régions sont particulièrement résilientes et la tradition de conservation et d'échange des graines perdure. Ailleurs, après un essai infructueux avec des semences industrielles, on cherche à revenir à l'ancien système, comme avec l'exemple du coton BT. C'est ce même coton qui, en Inde, a ruiné des millions de paysans, dont des centaines de milliers se sont suicidés ces 20 dernières années, surendettés après l'échec de leur récolte. Comme le compte Ibrahim Sidibé, l'expérience a tourné court en Afrique de l'Ouest, profitant même à la culture de coton bio.
1: L'exemple frappant, c'était le coton BT du Burkina. Ils étaient dans le coton BT, mais ils ont vite abandonné parce qu'ils savent très bien que c'est un produit qui ne va pas les apporter beaucoup de choses. Ils ont non seulement compris qu'ils seront non seulement dépendants, mais que ça va leur coûter cher aussi parce que chaque année, il faut vraiment acheter des semences pour ne pas tomber dans la dépendance, quoi. Donc, ils ont vite compris, c'est un peu ça. Et aujourd'hui, quand vous regardez ces pays-là, la plupart sont en train de se reconvertir, même pas dans la culture du coton conventionnel, mais dans la culture du coton bio. Ça se fait aujourd'hui au Mali, ça se fait au Bénin, ça se fait au Burkina, etc., etc. Ça veut dire que déjà, les gens en train de comprendre un peu l'enjeu et au fil du temps, on aura vraiment gain de cause.
0: Au Sénégal, la communauté Niagui est parvenue à retrouver peu à peu d'anciennes semences et à reprendre l'habitude de conservation et d'échange. Les semences sont conservées dans des pots en terre cuite, conçus spécialement pour conserver les graines, car elles régulent la température. Mariama Sanko explique dans le bulletin Nieleni, c'est l'une de ces femmes qu'en ville on appelle analphabète, qui a commencé à reconstituer les variétés traditionnelles, car elle a compris que les variétés améliorées, conventionnelles, commerciales, érodaient nos semences traditionnelles, beaucoup plus résistantes et adaptables aux aléas du climat et à l'humidité. Ce sont les femmes qui transmettent le soin et la connaissance de nos semences de génération en génération. Elles proviennent de la confiance que nous avons en nous-mêmes. Les semences conventionnelles ne permettent pas aux gens d'observer, de calculer, d'expérimenter, parce qu'elles viennent avec des prescriptions précises qui nous enlèvent toute possibilité. Mais nous ne voulons pas centraliser les soins. Nous favorisons l'autonomie parce que les conditions changent, la fertilité des sols se perd. Il y a un manque de précipitation, il y a une demande de semences.
1: C'est une question aussi de lutte des jeunes. Qui sont des acteurs d'aujourd'hui et les leaders de demain. Et s'ils ne sont pas préparés par rapport à la cause aujourd'hui, demain, toutes les luttes qu'on est en train de faire aujourd'hui, le flambeau ne sera pas porté demain. Et quand on parle des jeunes aussi, on parle des deux sexes. Donc pour vous dire, aujourd'hui, c'est des maillons, c'est des acteurs clés pour porter vraiment ce combat-là. Aujourd'hui, les femmes sont beaucoup impliquées dans la conservation de semences que les hommes. Beaucoup. Parce que c'est eux qui font les petites maraîchages, c'est eux qui ont les jardins féminines, qui sont les coopératives, etc., etc. Et qui n'ont pas assez de moyens pour faire recours à l'achat des semences améliorées. Donc, ils préféraient vraiment garder des semences de génération en génération. Ils sont des véritables conservateurs. Et cette initiative peut être partagée avec les autres acteurs, surtout avec la jeunesse. Le COESPE a organisé une rencontre spécifique des jeunes par rapport à la promotion des semences paysannes au Ghana, dans la région du Volta. Mais c'était extraordinaire. Pendant une semaine, les problèmes ont été soulevés, des questions sur lesquelles on peut facilement informer des jeunes et essayer de les former par rapport à la cause. et qui pouvait être une autre opportunité pour ces jeunes-là aussi. Moi, je préférais organiser des initiatives comme ça et qui peuvent être multipliées non seulement au niveau de l'Afrique, mais à travers le monde. Parce qu'aujourd'hui, le monde est tellement grand qu'on peut faire ces partages-là. Aujourd'hui, au niveau de la Via Campesina, on a l'habitude dans nos rencontres d'amener des semences du Canada, Mali, Asie.
0: L'un des enjeux de la lutte est de créer du lien au-delà du local. L'isolement des communautés joue en faveur des industries semencières qui sont plus à même de faire miroiter une augmentation des rendements. C'est un piège à double tranchant. Les semences industrielles réduisent non seulement l'indépendance des agricultrices, qui n'ont plus la maîtrise de ce qu'ils et elles cultivent, mais elles annihilent les solidarités qui existent à travers le partage des graines. Nous verrons dans 2 semaines comment les organisations paysannes mettent en place des outils pour contrecarrer les projets de l'industrie semencière, que ce soit à l'échelle locale ou en dépassant les frontières. L'enjeu est en réalité planétaire. Et comme le rappelle Ibrahim Sidibé, la lutte pour les semences implique de nombreuses autres batailles pour la souveraineté alimentaire.
1: Nous sommes dans un ensemble de combats qui est lié à la production agricole, surtout de l'agriculture familiale, qui prend en charge non seulement l'autosuffisance alimentaire, mais également des questions de souveraineté alimentaire. Aujourd'hui, on veut promouvoir des politiques qui sont favorables vraiment au système de production durable tel que l'agroécologie, mais également qui prend en charge la protection et la conservation de la biodiversité en prenant en charge les questions de semences. Et également les ressources naturelles, les terres, les eaux, etc. etc. L'un ne peut pas aller sans l'autre. Aujourd'hui, on a des semences, il faut vraiment de bonnes terres. On a de bonnes terres, il faut vraiment de l'eau. Et quand vous regardez aujourd'hui, non seulement il y a l'avancée du désert, mais également on est en train d'aller à une mauvaise gestion même de ces ressources en eau. Donc pour cela, il faut créer des alliances. Et la lutte globale aujourd'hui est l'une des initiatives qui est en train de porter fruit. Ça permet non seulement d'éveiller des gens par rapport à une problématique qui est en train de se passer, mais proposer aussi des alternatives, des solutions à ce problème-là. Et la chose cruciale de cette lutte, c'est comment tous les pays de la convergence soutiennent l'initiative d'un ou deux pays. Tout le monde vient au soutien pour résoudre un problème d'un pays. Donc c'est très important, c'est vraiment une solidarité qui mérite d'être encouragée et qui est en train de porter fruit aujourd'hui. C'est un combat qui vient consolider déjà le combat qu'on est en train de promouvoir au niveau international. La souveraineté alimentaire, droit à l'alimentation, l'agriculture familiale, la justice climatique.

Merci d'avoir suivi ce 15e épisode, la suite de La Guerre des Graines dans 2 semaines. Au doublage, Jade Florent. Et en termes de musique, vous avez pu écouter Ibamba de Amilie Eruolo, L'attaque libératoire de l'infanterie féministe et Next Level de OMG et Mamie Victory.

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Nous écouterons la nouvelle génération, les Stray Cats, Robert Gordon, Shakin' Stevens, il y a aussi Jezebel Rock, le groupe Matchbox, il y a aussi Los Lobos, Madame Transfer, Linda Ronstadt, enfin Chris Arlac, enfin pas mal de gens qui ont fait du rock'n'roll et reprises de rock'n'roll qui ont très bien marché.

Les Streckals, c'est une chanson qui a été faite par Johnny Burnett dans les années 50, hein, plus précisément en 1958. C'est un titre vraiment de très bonne qualité qui a été vraiment un grand succès pour Johnny Burnett. Mais pour les Streckals, c'était très important. Le rockabilly pur et dur, c'était aussi leur truc. Brian Setzer, le chanteur-guitariste, probablement l'un des surdoués de cette génération et probablement le meilleur de la génération rockabilly des années 80, chantait superbement bien et il avait manié complètement la guitare d'une manière extraordinaire par le son qu'il utilisait, mais aussi par la créativité. Car les Stray Cats, ce sont aussi des compositeurs, et notamment bien sûr Brian Setzer. Alors si j'ai pris cette reprise, c'est pour le thème de l'émission, c'est les morceaux repris par des pionniers du rock'n'roll. Pour vous donner un petit peu l'idée que la qualité qu'ont pu donner certains chanteurs, certains groupes comme les Stray Cats ou comme Robert Gordon que nous allons écouter. Voilà pourquoi on va démarrer avec du rockabilly pur, mais aussi retravaillé, un peu moderne peut-être, mais dans l'esprit rock'n'roll des années 50. Robert Gordon fait partie des précurseurs du rockabilly. Il avait déjà commencé en 1977 avec un morceau d'Eddie Cochran, Something Else, et aussi d'autres morceaux qu'il avait repris ensuite à partir de 1979. Donc 77, c'est le départ et révélation de Robert Gordon qui fait des concerts dans le monde entier, tout comme les Stray Cats, mais ils vont encore il va encore prendre un autre morceau de Johnny Burnett et qui s'appelle Rockabilly Boogie.

Living Loving Rock, c'était Shakin' Stevens en 1981. Shakin' Stevens est aussi un chanteur apprécié dans les années 70, car il avait commencé en 1969 avec un petit groupe de rock'n'roll rockabilly. Il n'était pas très très très connu en Angleterre. Il a fallu attendre 1979-80 pour qu'il puisse faire ses tubes, et c'était des tubes. Là, c'est une reprise que Jerry Lee Lewis avait enregistrée, une très très belle reprise. Il a la chance aussi d'avoir comme guitariste Albert Lee. Et concernant Robert Gordon, lui, il avait aussi Chris Spinning. Alors là aussi, Chris Spinning, c'est quand même un monument de la guitare, comme Albert Lee, qui est la spécialité. Sa spécialité, c'est plutôt le rockabilly et aussi la country music, country rock, avec les Everly Brothers notamment, mais aussi avec Emmylou Harris et d'autres personnes. Albert Lee est un guitariste très très apprécié, l'un des meilleurs guitaristes au monde. Enfin, il fait partie des 50 meilleurs guitaristes au monde. Il est toujours vivant d'ailleurs. Il est assez âgé, mais il a quand même un style bien bien différent des autres. Albert Lee, c'est vraiment un son picking vraiment très très accéléré, un petit peu comme Jess Burton à la limite, mais il avait quand même son à lui. Robert Gordon et les Stray Cats, j'ai eu la chance de les voir tous les deux. Les Stray Cats, c'était la dernière, je crois que c'était la dernière tournée mondiale des Stray Cats. Ça s'est passé à Toulouse. Franchement, ça valait vraiment le coup, et c'était vraiment un régal avec une pêche pas possible. Et en plus, ils étaient très sympas. Et juste à côté de moi, il y avait, j'étais au premier rang, juste à côté de moi, il y avait trois jeunes japonais qui faisaient le tour du monde avec les Stray Cats. En fait, ça faisait 2 mois, ils avaient 17-18 ans, qui faisaient le tour du monde avec les Stray Cats. Donc, on a un peu discuté un petit peu en anglais avec eux, et ils étaient très très sympas. Donc, c'était avec une banane pas possible. Là, c'était vraiment extraordinaire en matière de banane. Maintenant,

dire, c'est quand même un très bon chanteur et un très bon guitariste. Moi, j'étais fan de Robert Gordon, que j'ai vu aussi. Là, j'étais complètement déçu. Avec ce fameux guitariste Chris Spedding, il n'a rien fait, en fait, rien de particulier. Il a fait à peu près même pas 3 quarts d'heure. Chris Spedding n'était pas content parce que justement, il ne faisait pas le job. Mais bon, voilà, j'ai vu au moins Robert Gordon, mais apparemment, ce n'était pas génial. Voilà, ça, c'était à Agen. J'ai pas vu Shakin' Stevens. Je sais que le Jezebel Rock, on en parle. On fait une première partie à Paris avec Shakin' Stevens. Jezebel Rock est considéré comme le meilleur groupe rockabilly français des années 80. On a de la chance. D'abord, ce sont des amis, puisqu'ils sont du monastère. Et maintenant, on se voit assez régulièrement. J'ai travaillé aussi pour eux. Mais depuis des années 80, ben, on ne se quitte plus, puisqu'on se voit régulièrement, ne serait-ce que pour le travail, pour travailler aussi des morceaux. Donc, je suis toujours avec eux souvent, et on se voit justement pour faire des nouveautés, enfin des trucs quand même qui correspondent bien à la musique du rock and roll. Alors, nous sommes en 2010 et les Jezebel Rock font un album, Buddy Holly Project. Ça faisait depuis qu'ils ont commencé à jouer à partir de 1977, ils voulaient absolument faire un album en hommage à Buddy Holly. C'est ce qu'ils ont fait. Donc c'était en 2010, et le titre que nous allons écouter, c'est Not Fade Away.

Buddy Holly, c'était une chanson de Buddy Holly, Tell Me How, en 1980 par le groupe Matchbox, un groupe anglais qui était vraiment très très à la mode à l'époque. Rockabilly Rebels a été un très grand succès et quand ils étaient sur scène, ça déménageait un maximum. C'était quand même un grand tube. Alors c'était par l'époque là, entre 80 et 84, 85, ça a été vraiment la folie pour le rockabilly anglais, américain et aussi français. Dans toute l'Europe, ça marchait très très très bien. Voilà un petit peu tout ça. Donc l'hommage de Buddy Holly, c'est Jezebel Rock bien sûr, c'était aussi leur spécialité. Et puis aussi pour Matchbox, ça a été pareil. Donc c'était leur premier album et qui a effectivement bien marché. Je les ai manqués de très peu. Malheureusement, ils étaient aussi à Agen pour un concert, mais moi je jouais aussi, donc je ne pouvais pas assister au concert. Par contre, les Jezebel Rock ont été les voir puisqu'ils se connaissaient bien chez Big Beat Records quand ils faisaient aussi des festivals à l'époque des années 80. Voilà en tout cas pour ce groupe anglais. Ben on va passer aux Américains et un groupe qui s'appelle Los Lobos. Alors Los Lobos, ça vous dit peut-être pas grand-chose et pourtant c'est la bande originale. Enfin c'est eux qui ont fait la bande originale du fameux film La Bamba en 1987. Alors évidemment c'est pas un groupe de rockabilly, c'est clair. C'est un groupe de rock tout simplement qui faisait de leur composition. Mais comme ils étaient proches du Mexique par rapport à la Bamba, ils ont fait bien sûr le tube de la Bamba qui a été un succès phénoménal dans le monde entier, mais ils faisaient aussi autre chose. Ils ont donc enregistré d'autres morceaux pour le film La Bamba. Et là, on va écouter un morceau que j'aime beaucoup. D'ailleurs, dans le groupe Blue Shadows, on va peut-être le faire. Ça s'appelle donc Farmer John. C'est un morceau qui a été fait dans les années 59 par un groupe de rhythm and blues qui n'a vraiment pas marché. C'est dans les années 60, avec des groupes plutôt garage qui avaient fait ça à partir de 65-66. Mais nous allons écouter donc une très belle version. À mon avis, c'est la meilleure. Los Lobos, Farmer John, et nous sommes en 1987.

Manhattan Transfer en 1980, c'est un groupe de jazz avec cinq chanteurs et le titre s'appelle Boy from New York City. C'était aussi le morceau a été fait en 1958. C'est un groupe de doo-wop qui avait créé donc ce morceau et qui avait très très bien marché. Bon, alors des groupes de doo-wop, il y en avait plein, mais alors cette version-là et même la version originale est vraiment extraordinaire. Vocalement, si vous avez bien écouté cette chanson, c'est très très très dur de chanter comme ça, avec des voix différentes à chaque fois, avec une harmonie impeccable, avec des mots qui chantent, avec les paroles. C'est quand même assez extraordinaire. C'est la plus grande version qu'ils ont fait. Alors ce morceau en plus, donc il était connu en tout cas dans les années 50 pour cette chanson, mais il n'a pas été repris avec... N'a pas été repris beaucoup, en tout cas pour d'autres chanteurs, en tout cas d'autres de chanteurs de doo-wop. Ensuite, il y a eux, The Manhattan Transfer, il y a eux qui ont osé à faire une version extraordinaire. J'ai vu aussi un concert à la télévision, justement, où ils reprenaient cette chanson. Il y a une ambiance extraordinaire. Alors, on est vraiment pris par le move de ce chant. Et du reste, et en plus, il déménage aussi sur scène. C'est vraiment, c'était quand même du spectacle. Alors, nous allons continuer avec les années 80, et nous avons une certaine chanteuse qui s'appelle Linda Ronstadt. Alors, elle avait commencé en 1968-69. Elle était très jeune, elle avait 17 ans, et donc elle était plutôt dans la country avec Johnny Cash, mais aussi avec les Ricky Nelson, et aussi il y avait aussi d'autres groupes dans les années 70 où elle a quand même fait son chemin. Elle avait la chance de travailler avec Ricky Nelson, et puis en 1980, ben, elle est aussi dans le rock'n'roll parce qu'elle avait fait aussi des tubes de Buddy Holly comme It's So Easy. Et dans ces conditions-là, ben, elle a eu quand même trois ou quatre succès numéro un mondial en 1977. Et là, on le retrouve avec un autre album qui est très bien d'ailleurs, que j'avais acheté à l'époque, qui s'appelle Back in the USA. C'est d'ailleurs le titre de cet album. C'est Chuck Berry qui avait fait donc cette chanson.

Chris Isaac en 2011, il s'est fait plaisir et il a enregistré chez Sun Records, donc le fameux Sun Records de Memphis avec Sam Phillips. Et donc il s'est fait plaisir, il a fait un album qui était vraiment très honorable. D'ailleurs, les critiques étaient très très bonnes. Et ce titre, en tout cas, My Baby Left Me, qui a été fait par un certain Arthur Crudup, That's Right Mama, vous connaissez aussi, mais cette fois-ci c'était donc My Baby Left Me. Il a fait exactement ce qu'avait fait Elvis aussi, avec un son très rockabilly de l'époque, avec de la reverb, donc ce qu'il faut. En tout cas, la façon dont il l'a chanté, c'était vraiment vraiment excellent, excellent, excellent. C'est sa voix et il a pas copié Elvis, donc ça sert à rien de copier d'ailleurs des chanteurs comme Elvis, mais au moins d'avoir au moins un style comme Chris Isaak, qui a une très très belle voix et qui est capable de faire tout dans le morceau. D'ailleurs, dans cet album, il y a aussi It's Now Never d'Elvis, donc ça n'a rien à voir avec Sun Records. C'est plutôt un morceau qui est fait pour ceux qui savent superbement bien chanter, mais parce que c'est aussi une performance, mais ça n'a rien à voir aussi avec le rock'n'roll. Donc j'ai choisi quand même My Baby Left Me avec le son qu'il fallait, donc en 2011. Nous continuons à voir d'autres personnes et notamment des grands standards de rock and roll, notamment un chanteur comme Carl Perkins, qui lui, dans les années 80, était toujours là dans tous les festivals avec Jerry Lee Lewis. Et là, alors là aussi, ça a été aussi une grande mouvance parce que c'était dans tout le monde entier où il y avait des festivals. En Angleterre, c'était exactement la même chose. Aux États-Unis, pareil. En France, on en a eu aussi. En Allemagne, beaucoup. Et donc, on va écouter Carl Perkins. Et c'est aussi une composition, une composition des années 80. Il sort donc un album et aussi un titre qui est devenu aussi un tube et qui s'appelle Rockabilly Fever, Carl Perkins.

0: Vanessa.
1: C'était donc Jerry Lee Lewis en 1989. En fait, il a refait la bande-son du film Great Balls of Fire consacré à lui. C'est un film qui a très bien marché aussi. Et il y avait une très bonne critique aussi par la vie de Jerry Lee Lewis. Il était vraiment en forme, hein, Jerry Lee Lewis. Là, il était ravi pour refaire tous les morceaux. Ça lui faisait plaisir aussi d'élaborer un peu plus sa technicité, que ça soit la voix ou même les morceaux, mais il avait vraiment la pêche. Voilà, en tout cas, Jerry Lee Lewis, je l'ai vu donc deux fois, une à Toulouse, vraiment, j'étais à 1m50 de lui. Il dégage aussi un truc extraordinaire là, quand il rentre sur scène, parce que les musiciens jouent avant quelques morceaux avec un chanteur, et puis alors lui, il arrive tout de suite, et alors c'est vraiment... disons impressionnant, la salle qui hurle, et lui il est arrivé comme ça, il commence à jouer, et c'est vraiment magique de voir un Jerry Lee Lewis qui était vraiment en forme. Il faut dire que Jerry Lee Lewis, ça fait partie des meilleurs showmen au monde dans sa carrière. Alors je l'ai vu un petit peu plus tard aussi au Palais des Sports, c'était donc à Paris, avec le guitariste qui joue avec moi. On a été un peu déçus parce que c'était un festival, mais il n'était pas spécialement en forme, il commençait à vieillir sérieusement, et je pense qu'il était déjà malade. Nous allons écouter Roy Orbison, vous savez, Roy Orbison, Pretty Woman et tout le reste, voilà. Mais on va écouter donc ce qu'il a fait pour son dernier album avant de décéder, donc en 1989. C'est un titre et un tube dans cet album, c'est You Got It de Roy Orbison. Ce n'est pas du rockabilly, ce n'est pas du rock'n'roll, mais c'est quand même du Roy Orbison.

C'était les Commitments, un groupe anglais, Mustang Sally, un morceau de Wilson Pickett dans les années 65, plus exactement. Et le titre, enfin le film, a été en 1991 et c'était un excellent film. On faisait une première partie justement pour le film, comme on l'a fait aussi avec La Bamba, avec le groupe Blue Shadows. Donc The Commitments, c'est aussi donc un film, mais vous savez que dans les années 80, on a commencé par les biographies de Buddy Holly, Story, en 1978. Ensuite, il y a eu aussi La Bamba, ça c'était en 87. Il y avait aussi Elvis, This is Elvis en 1981. La Bamba, je l'ai dit. Great Balls of Fire, donc pour Jerry Lee Lewis, c'était en 89. Et on termine l'émission avec un titre culte. C'est les Blues Brothers en 1980. Ce film a eu un succès extraordinaire. Donc on termine avec les Blues Brothers, Everybody and Somebody en 1980.

C'était donc les Blues Brothers dans le film Blues Brothers, un film 1980, Everybody Needs Somebody. C'était aussi le titre de l'émission avec la génération rock'n'roll des années 80. J'espère que l'émission vous a plu. Vous avez donc écouté les Stray Cats, Robert Gordon, vous avez écouté Shakin' Stevens, Jezebel Rock, Matchbox, Los Lobos. Il y avait aussi Linda Ronstadt, Chris Isaak, Carl Perkins, Buddy Holly, non pas Carl Perkins, Carl Perkins et aussi Jerry Lee Lewis, Roy Orbison et bien d'autres. J'espère que l'émission vous a plu et on se retrouve dans une autre émission, toujours La Route du Rock, avec votre serviteur Arnaud Bouloc. Bye bye.

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2: 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Eh bien bonsoir mes amis, bienvenue sur Radio Temps Rodez pour cette émission consacrée à la musique d'improvisation, à la musique résiliente, à la musique qui a une histoire et dont l'histoire ne cesse de s'écrire. Bienvenue dans les mondes du jazz, bienvenue sur Borderline.

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1: Eh bien, on va commencer ce soir avec Johnny Little. Alors, Little, ça s'écrit L-Y-T-L-E. Johnny Little, il était né en 1932. C'était un batteur et un vibraphoniste. Il a été, bien sûr, compositeur. Il a enregistré avec les plus grands de son époque, de Louis Armstrong à Roy Ayers, plus récemment, en passant par le Miles Davis ou Lionel Hampton. Lionel Hampton, lui-même vibraphoniste. Donc, je suppose qu'il a eu beaucoup de plaisir de jouer avec lui. Je vous ai choisi un son remasterisé en 2023, qui est extrait de son disque qui se nomme People and Love. Ça a été enregistré en 1972 sur le label Milestone. Ils sont 7 et Johnny Little, avec son vibraphone, se pose la question que vous vous posez vous-même sans cesse. Where is the love?

Saxophoniste de jazz authentique, il aura quand même beaucoup emprunté au funk, au blues et à la musique soul. Voici Eddie Harris, nous sommes en 1965 dans son enregistrement nommé The In Sound. Écoutez ce son, la ligne complexe de la contrebasse de Ron Carter qui enjolive le phrasé qui est presque murmuré du saxophone. Et c'est Darwalton était là aussi au piano, Eddie Harris.

Yoni Mairas est, paraît-il, un amoureux inconditionnel de la musique de John Coltrane, même s'il peut sembler un peu loin, mais nous sommes 50 ans après ou 60 ans après la musique de Coltrane. On n'a, à mon avis, en tout cas, pas fini d'entendre parler de lui et de ses productions, parce que lui, il est tout à fait contemporain. Et le voici en 2025 sur son enregistrement qui se nomme Rooftops, et c'est Yoni Mairas.

de la musique de la Nouvelle-Orléans maintenant, bien caractéristique avec ce Dirty Dozen Brass Band, pas de contrebasse mais un tuba basse, c'est aussi ce qui caractérise les bandes de cuivre néo-orléanais. Le disque date de 2006 et il se nomme What's Going On, du groove bien acoustique, ça c'est les Dirty Dozen Brass Band.

Vince Mendoza, lui, il connaît bien les big bands parce que il dirige le Metropole Orchestre depuis 27 ans et en même temps il dirige le WDR Big Band de Cologne, l'une des plus vieux bandes du monde. Ce travail lui a valu d'être nominé plus de 30 fois au Grammy Award et a raflé quand même 8 récompenses dans la catégorie big band, bien sûr. Ici, Vince Mendoza a enregistré ce titre.

0: Otonio avec un autre orchestre, c'est celui de la radio danoise, le DR Big Band.
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Lorsqu'on fait une émission de jazz pendant un certain temps, comme c'est mon cas, il est impossible quasiment de ne pas passer le Round Midnight de temps en temps. Ici, en 1957, pour rendre hommage à Charlie Parker, décédé 2 ans avant, Miles Davis avait fondé un groupe qui est considéré depuis comme son premier quintet historique. John Coltrane était au saxophone, Red Garland au piano, Paul Chambers, qui avait 20 ans, à la contrebasse, et Philly Joe Jones à la batterie. Avec ce groupe, Miles, vraiment, il passe de l'autre côté du miroir. Il a une chimie presque surnaturelle, une qualité extraordinaire. Around Midnight, donc vu par Miles Davis.

C'est en composant du ragtime que Jelly Roll Morton s'est fait connaître avant d'être considéré comme l'inventeur du jazz. Comme presque tous les créoles qui ont mis au monde le jazz, Jelly Roll Morton avait des origines françaises et il se nommait en réalité Ferdinand Joseph Lamotte. Le tube de ragtime Finger Breaker est rejoué ici par le pianiste Morten Gunnar Larsen, Jelly Roll Morton alias Ferdinand Joseph Lamotte.

Voilà, Jelly Roll Morton, et on raconte que ce titre qu'il avait composé il était trop dur à jouer par lui parce qu'il paraît-il n'était pas excellentissime, et donc il a fait venir un jeune noir qu'il a trouvé un peu dans la rue à Nouvelle-Orléans pour décider un producteur à le sortir. On va continuer avec un guitariste de funk et de soul. C'est Boogaloo Joe Jones dans un extrait d'un disque qui est consacré aux légendes de l'acid jazz. C'est vrai qu'il y a des racines communes, mais les amateurs d'acid jazz vont chercher un peu loin car ce titre de Brown, qui se nomme Brown Bag, il date de 1970. Boogaloo Joe Jones.

Eh bien, nous écoutons à présent la finesse d'une des compositions du souffleur Louis Sclavis. Le titre, c'est Neige. Le saxophone, il est tenu par Géraldine Laurent. Grâce et volupté sont au rendez-vous dans ce disque de 2017 qui s'appelle Frontières. Écoutez donc la neige, elle tombe de la clarinette de Louis Sclavis.

Cocoroco, ça a été fondé en 2010 par la trompettiste qui se nomme Sheila Gray. Il regroupe une dizaine de musiciens anglais, ils sont tous inspirés par de la musique africaine, par du groove et bien sûr par du jazz. Voici leur dernier disque, il date de fin 2025 et le titre c'est Da, Dou, Da, c'est Cocoroco.

Et on continue avec du jazz actuel et un autre groupe connu sur la scène londonienne. Et puis eux, en plus, c'est marqué dessus parce qu'ils se nomment Émile Londonien. Mais les fondateurs de Émile Londonien sont néanmoins des Français cocorico et se sont connus à Strasbourg, Rococorico, Émile Londonien. Le titre, c'est And Just Keep Playing.

Le saxophoniste Kamasi Washington est né en 1981, un jeune donc, et sa musique, elle est comme une recherche permanente. Elle est aussi d'une grande spiritualité. Il défriche toujours, et puis les ambiances produites par cette recherche donc permanente, c'est des recherches du nouveau, hein. Elles peuvent être parfois un peu déconcertantes. Voici Fearless Movement, ça a été enregistré en 2024, Kamasi Washington.

Joe Zawinul, Wayne Shorter, Victor Bailey, Mino Sinelu et Peter Erskine, ça vous dit quelque chose? On parle de temps, on parle de bulletin météo. Bah oui, Weather Report gagné, bravo. Sauf que ça ne nous rajeunit pas, car ce titre date de 1986, et 86, c'est la date du dernier enregistrement du groupe mythique qui aura réuni tellement de musiciens au long de ses 15 disques depuis 1971. Man with the Copper Fingers, c'est bien sûr Weather Report.

Eh bien, bonsoir à toutes et bonsoir à tous, c'était Régis Charles. Je vous donne rendez-vous la semaine prochaine pour un nouveau Borderline, l'émission où on écrit toujours jazz avec un grand J et même avec deux Z. Bonne suite à vous, bon courage et puis portez-vous bien.

Yes, I bienvenue dans Rhythm Reggae. Welcome. Mais oui, ce soir, spéciale émission Sly Dunbar. Sly Dunbar à l'honneur ce soir, Sin. Émission reggae styly consacrée au drummer, batteur, producteur Sly Dunbar, mondialement connu, yes, pour la création du duo Sly and Robbie Sin. Je vous invite ce soir à partager avec moi les sons, les rhythms, les rythmiques révolutionnaires de Sly. Yes, I, batteur jamaïcain légendaire. Il a façonné la puissance sonore du reggae en enregistrant des milliers de rhythms, sin, pour les plus grands artistes reggae de la scène internationale. Big respect, love respect. Sin. Allez, écoutons ensemble tout de suite le Style Workers de Sly Dunbar avec les Mighty Diamonds. Le morceau s'appelle Right Time.

Yes, innovation rythmique, slide on bar, le style rockers. Rocker style, yes I. Il introduit un jeu de batterie, yes I. Un jeu de batterie militant, yes I. Au rythme très saccadé, yes I. Et dynamique, remplaçant le one drop. Steen, yes. Le style Rockers, de Sly, va redonner un autre visage, yeah man. Un autre visage au reggae, dans le milieu des années 70. Steen, allez, écoutons tout de suite une production de Yabby You. Yes, United Africa. Positive vibes, Mr. Music Style, yes.

0: Slidenbach commence. Slidenbach commence à l'âge de 16 ans. Yes, c'est enregistré dans les studios de Kingston. C'est en 1969 qu'il se fait connaître avec ce tube international. Yes, de Ansel Collins. Le morceau s'appelle Double Barrel. Dum dum dum.
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Mais oui, vous êtes bien sur RTR Radio Tanrodès dans Rhythm Reggae Style. Yes! Mais oui, dans le studio d'enregistrement de Channel One à Kingston. Yes, le producteur Joe Hawkins mettait en avant la batterie, le drum, le style de jeu, le rockers, the slide on bar. Bien sûr, bien sûr. Dans les enregistrements, écoutons ce morceau qui s'appelle Never Get Zion. Yes, Pancho Alfonso. Morceau A. Qui envoie du lourd. Yes. Big tune. Yes, original. Roots music. Yes.

The Revolutionary, yes I, The Revolutionary, et le backing band d'une pléiade de reggae men, sin, yes I, singer, toaster, DJ, yes I, des années 70. Ce backing band, yes I, ce backing est né dans, yes I, dans le Channel One Recording Studio de Kingston, avec Sly Dunbar, yes I, au drum, et Robbie Shakespeare à la basse, yes I. Écoutons cette version dub de Rock Me In Dub de Lival Thompson avec les Revolutionary, enregistré en 1978 chez Trojan Records. Yes I, écoute ça man, Freedom Song, Rastafari, yes I.

Black Uhuru, yes I, voilà un style de reggae puissant, avec une basse profonde. Et Sly Robbie, Sly Dunbar, sur une basse, sur une batterie électronique, yes I, what, ça, ça donne, yes I. Brutals, le morceau s'appelle Brutal, enregistré avec Black Uhuru et Robbie Shakespeare, yes I. Rebel Style, écoute ça man, yes.

Yesai, tous les artistes internationaux sont attirés par la Jamaïque, par le son de la Jamaïque, par la vibes de la Jamaïque scene. Yesai, respect. Serge Gainsbourg qui va en Jamaïque en 1979, Yesai, pour enregistrer un album mythique, un album reggae mythique qui s'appelle Aux Armes, etc. Yesai, Slide on Bar. Et là, yes, à la batterie, applique son style Rockers. On l'écoute ici avec, donc, ce style bien à lui, Slide on Bar, yes, I, et Serge Gainsbourg et Robbie Shakespeare, yes, I. Un régal, un régal, un régal. Tem, tum, tem, yes.

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Rebel style, rebel style, reggae music style. Yes, I, yes. Allez, on continue. Ah, oui. Dans les années 70, yes, les années 70, une big tune est sortie avec Leroy Smart. Le morceau s'appelle Ballistic Affair. Yes, I. Roots and culture. Love, respect. Yes.

Mais oui, vous êtes bien sûr RTR, Radio Temps Rodez, dans Rhythm Reggae. C'est la vibes, c'est la vibes, c'est la vibes de Sly Dunbar ce soir. Spéciale émission, hommage à Sly Dunbar, batteur, drummer, yes I, perfectionniste, oh oh, militant, yes I, musicien légendaire de reggae, reggae, reggae music, Sin, yes I, dans nos fêtes sound system style. Et là aussi, yes, allez, écoutons la vibe. MPLA, bien sûr, solidarité révolutionnaire. À cette époque-là, c'était la révolution donc à l'Angola pour l'indépendance. Yes, I. Ce morceau s'appelle MPLA, donc voilà, c'est une solidarité au peuple angolais. Yes, I. MPLA avec les Revolutionary, l'harmonie du dub. Ça, c'est un pur dub, original dub style. Yes.

Si je vous dis taxi, taxi, tac, tac, tac, tac, tac, tac, taxi jaune. Taxi jaune, Taxi Gang, yes I, Taxi Gang, yes I, fondé en 1979, dirigé par Sly Dunbar et Robbie Shakespeare, yes I, ce backing band va accompagner des artistes de tout horizon, yes I. Écoutons ici Fort Augustus de Junior Delgado, Rhythm for Culture, mashup style.

Voici à présent Yesai, le nouveau son de Taxi. Yesai des années 80, Yesai, mais oui, Slide on Bar Production aussi est là. Yesai avec World of Music, Yesai de Inikamuz, Yesai produit par le label Taxi, Taxi Record. Peace, love, unity. Yes, World of Music. Yes, love, world, reggae music. Yesai.

Dans ces années 80 se dessine un autre style, yes I, le raga, le dancehall. Sly Dunbar, bien sûr, est là, yes I, est présent avec le new style de Pepperman et Papa Chulo, yes I, Pepperman et Papa Chulo, Flash Hitman, Sin, yes, good vibes.

Allez, à présent, écoutons le Bubble Style, le Bubble Style de Papa San, Yes I. Production, bien sûr, par Taxi Gang Records. Yes I, écoute ça, man. Yes I, Taxi Gang, Taxi Gang Records. Yes I, Little Crook. Yes, écoute ça, man. Big Style.

Yes, I fire, fire, fire, fire, fire, fire tune. Yes, I. Le meilleur pour la fin, mais oui, mais oui, mais oui. Le meilleur pour la fin avec Dennis Brown. Bien sûr, Dennis Brown, Sly, Dunbar et Robbie Shakespeare, Sitting and Watching. Voici le morceau Sitting and Watching. Yes, I. Enregistré en 1979 dans les studios de Byron Lee en Jamaïque. Yes, I. Magic Sound. Long time, Sly, Dunbar, style.

0: La fin de l'émission. Mais oui, c'est la fin de l'émission. Big up à Don Fouette Sound System. Yes, I, remerciements à RTR, Radio Temps, Rodez, Yes, I, pour la diffusion de l'émission. Oh, big tense, Yes, I. Récoutez l'émission Don Fouette Sound System, Styley, Yes, I, en podcast sur www.radiotemps.com. Récoutez l'émission Rhythm Reggae sur www.radiotemps.com, Yes, I. Allez, efforçons-nous d'être simples, yes I, de devenir utile et de rester libre, yes I, sin, love, respect.
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